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1: Présenté par Slahdi Bombark, bonjour. Face aux fortes pluies annoncées pour ce jeudi, la Tunisie renforce son dispositif de vigilance. Le ministre de l'Agriculture, Azim Benchir, a présidé hier soir une réunion de la commission de lutte contre les catastrophes consacrée aux préparatifs. Face aux perturbations météorologiques attendues, les autorités ont passé en revue les moyens humains et matériels disponibles, notamment dans les zones exposées aux inondations et aux accumulations d'eau. Le ministre a appelé au niveau maximal de préparation avec une surveillance renforcée au cours des cours d'eau, des ouvrages hydrauliques et des points sensibles. Vigilance également du côté du ministère de l'Intérieur. Présidant hier la réunion de la Commission nationale de prévention de la lutte contre les catastrophes, le ministre de l'Intérieur, Khaled Nouri, a souligné l'importance de cette rencontre qui vise à évaluer l'état de préparation du système national de prévention et de lutte contre les catastrophes et à s'assurer de sa capacité à garantir une coordination efficace entre les différents intervenants. La Fédération générale de l'enseignement supérieur et de la recherche scientifique relevant de l'UGTT appelle à l'ouverture rapide de négociations sur les statuts des différents corps universitaires et à l'accélération des recrutements et promotions en retard. Elle demande également la revalorisation de la prime de rentrée et la mise en place d'un mécanisme national pour régler les litiges liés au concours. La fédération plaide enfin pour une réforme stratégique de l'enseignement supérieur fondée sur l'investissement, la qualité et l'amélioration des conditions de travail. La note souveraine tunisienne reste sous pression, mais Fitch Ratings maintient sa confiance dans la stabilité du pays. L'agence confirme la note de la Tunisie à B- avec une perspective stable. Elle prévoit une croissance moyenne de 2% entre 2026 et 2028, mais souligne le poids élevé de la dette et des déficits publics. La dette devrait atteindre 85% du PIB en 2026, tandis que le déficit budgétaire est attendu à 6,4%. Fitch table par ailleurs sur une inflation de 5,7% en 2026 avant un repli à 5% en 2028. Les travaux d'aménagement de 5 dépôts à l'entrepôt central Chebbi au Bardo ont démarré d'un coût de près de 6 millions de dinars. Le projet prévoit notamment des équipements de refroidissement conforme aux normes internationales et doit permettre d'augmenter la capacité de stockage des médicaments, vaccins et fournitures médicales. Les travaux menés avec l'appui d'équipes tunisiennes et américaines s'étaleront sur 2 ans. Sur instruction du président de la République, Saïd Mohamed Ali Nafti, ministre des Affaires étrangères, a présenté les condoléances du chef de l'État au roi Haakon VIII, roi de Norvège, aux membres de la famille royale, au ministre des Affaires étrangères norvégien, ainsi qu'à plusieurs membres du gouvernement norvégien à l'occasion de sa participation aux funérailles d'État du regretté roi Harald V qui se sont tenues hier à la capitale norvégienne Oslo. Dans le monde, plusieurs navires sont en feu dans la région du Golfe, a annoncé hier l'agence maritime britannique UKMTO, après que l'Iran ait annoncé avoir pris pour cible une vingtaine de bateaux tentant d'emprunter le détroit d'Ormuz. Des feux se sont déclarés sur plusieurs navires dans le cadre des opérations militaires en cours dans la région, écrit l'agence, sans pouvoir dire pour l'heure s'il y avait des victimes. Dernière information, l'avion transportant le président ukrainien Volodymyr Zelensky de Moldavie vers Oslo, où il a assisté hier aux funérailles du roi Harald de Norvège, a failli être percuté par un drone, a déclaré hier soir le premier ministre norvégien. Son avion a failli être percuté par un drone pendant le décollage en Moldavie, a-t-il dit. Voilà pour ce flash, merci de l'avoir suivi. Prochaines informations à 8h.
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Bonjour à tous et bonjour à toutes et bienvenue sur RTCI. Bienvenue dans Morning Zen, la matinale qui prend le temps de vous réveiller et de vous accompagner tout en douceur. Durant les trois prochaines heures, la musique sera notre premier langage, des mélodies qui apaisent, des chansons qui traversent les époques, des rendez-vous, des découvertes et puis des informations. Et ces petits instants qui donnent à chaque matin une couleur particulière, heureux de partager avec vous ces premières heures du jour. À la réalisation ce matin, Zekr Meliti, qui orchestre avec talent cette traversée matinale. Alors que vous soyez déjà sur la route, au travail ou simplement en train d'ouvrir vos volets sur un nouveau jour, merci de nous accueillir dans votre matinée. Bienvenue dans Morning Zen, bienvenue sur RTCI. Voilà, de la poésie arabe pour commencer ce programme musical avec Mouheb Omar ou Abdelrahman Mohamed. Asabaka Ishqon.

Voilà, derrière cette mélodie à la guitare acoustique et ce chant plein de spleen se cache un poème arabe millénaire. Les vers sont traditionnellement attribués à Yazid ibn Muawiya ou, selon d'autres spécialistes, au grand poète Amr al-Qais. La musique est signée Abdelrahman Mohamed et Mouhab Omar, le titre est Asabaka Ishqun. On enchaîne avec une autre chanson, mais cette fois-ci extrait de la scène alternative musicale Kerot ou égyptienne. Voici Kairoki, Ana Nagma.

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1: Alors, la météo ce jeudi 10 septembre, après plusieurs journées encore très estivales, le temps va nettement changer aujourd'hui. Ce matin, le ciel sera encore relativement calme avec des passages nuageux qui vont progressivement devenir plus nombreux. Mais c'est surtout à partir de cet après-midi que la situation va se dégrader avec l'apparition de cellules orageuses sur les régions du nord et localement du centre. Ces orages pourront être accompagnés de plusieurs parfois fortes pluies, des chutes de grêle localisées et de fortes rafales de vent. Alors l'Institut national de la météorologie appelle d'ailleurs à la vigilance. Les quantités de pluie pourraient atteindre de 30 à 50 mm dans plusieurs gouvernorats, notamment en Abel, Tunis, Bizerte, Sousse, Kairouan et Le Kef. Et localement, les cumuls pourraient atteindre 70 mm à Jindoub, Béja, Séliène et Zarouen. Côté température, elle commence à baisser dans le nord et le centre. On attend généralement entre 27 et 32 degrés dans les régions occidentales du nord et du centre, tandis que la chaleur restera plus marquée ailleurs, avec 33 et 39 degrés, voire 41 degrés dans l'extrême sud. Dans le littoral nord, la mer sera agitée, à très agitée. Alors aujourd'hui, un petit conseil aux automobilistes et aux personnes qui seront dehors cet après-midi. Prudence pendant les épisodes orageux, particulièrement sous les fortes averses et les rafales, et surtout garder un œil sur le ciel, parce qu'aujourd'hui l'été pourrait bien nous jouer un dernier petit tour de tonnerre. Ah donc, vigilance cet après-midi, parce qu'il y aura un orage un peu partout en Tunisie. Allez, retour à la musique, il est 7h21, c'est Morning Zen avec vous jusqu'à 10h. Voici ML Metlouti, elle nous chante Helm.

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0: Bienvenue à toutes et à tous, c'est Focus Enfant, Moaz Cherif, bonjour.
2: Bonjour Afef, bonjour à tous les petits citoyens tunisiens.
0: Quelles sont les formes les plus courantes de violence que subissent les enfants dans le monde ?
2: Eh bien, dans le monde et en Tunisie aussi, on le constate, c'est une violence de privation. Si on voit dans les endroits où il y a, comme c'est le cas à Gaza, des conflits armés. Les conflits armés, malgré toutes les conventions internationales qui essaient de garantir les droits des enfants et qui essaient de préserver toutes les institutions qui sont consacrées à la protection des enfants et en premier lieu les institutions éducatives et les institutions de santé, on voit partout où il y a des conflits sur Terre que ces institutions sont ciblées par les belligérants, et on voit cette destruction massive des écoles et des institutions hospitalières qui mettent en péril les droits fondamentaux de chaque enfant. Quand on est privé de santé, quand on est privé d'éducation, comment voulez-vous que l'on puisse grandir normalement ? Quels sont les refuges auxquels les enfants peuvent avoir recours ou les familles peuvent avoir recours pour placer les enfants et essayer de les préserver des affres de la guerre. Mais ce n'est pas uniquement ça. Chaque fois qu'il y a une extrême pauvreté, chaque fois qu'il y a une menace climatique, une désertification, des pluies diluviennes, des intempéries avec ce que l'on constate aujourd'hui comme modification des conditions météorologiques partout dans le monde, eh bien les enfants sont menacés parce qu'ils vont être privés à cause de ces déplacements massifs de population d'un endroit à l'autre pour rechercher des conditions élémentaires de survie. On ne parle plus de vie là, on parle de survie. Eh bien les menaces climatiques aussi bien que les menaces de guerre mettent en jeu et en péril les besoins fondamentaux que sont les besoins à la protection, à la santé et à l'éducation de nos enfants.
0: Et bien justement, demain nous allons parler des droits fondamentaux de l'enfant qui sont menacés par la violence. À demain.
2: À demain.
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Voilà, c'était l'incontournable Enjoy the Silence de Depeche Mode, capturé sur scène à Berlin lors du Delta Machine Tour. Une version live où Dave Gahan laisse littéralement le public prendre le relais sur ce refrain culte sorti en 1990. C'était un pur moment de communion. Bienvenue sur RTCI Morning Zen. C'est jusqu'à 10h, c'est votre matinale bien entendu, avec des informations, avec des chroniques tout à l'heure. On fera l'éphéméride du jour de ce jeudi 10 septembre 2026, ce qui s'est passé à travers le temps et à travers les âges. 7h41, si vous venez de vous joindre à nous, merci de votre fidélité et puis passez une agréable matinée sur RTCI. Dekel Milit, il se trouve à la technique ce matin et puis Fawiz Mutmaz côté micro. On enchaîne tout de suite avec un titre dans un tout autre univers. Cette fois-ci, c'est du jazz pur et dur, du blues à la manière d'Ella Fitzgerald et Louis Armstrong.

Voilà, c'était une parenthèse tango et puis jazz manouche avec Thomas Dutran et puis Gotan Project et Liberto Tango sur RTCI pour vous donner du peps pour votre matinale et votre réveil tout en douceur. Dans quelques instants, Denis Acheochou nous propose le vrai du faux. Aujourd'hui, la question, faut-il obliger les enfants à terminer leur repas ou à finir leur assiette? Alors, vous connaîtrez la réponse tout à l'heure en compagnie de Denis Acheochou. Et puis à 8h, vous avez rendez-vous avec le flash de l'actualité. Et puis on entamera ensemble la deuxième partie ou la deuxième heure de ce Morning Zen jusqu'à 10h. Pour l'instant, voici Lily Bonich.

0: Bonjour, nous avons tous des idées toutes faites héritées de notre milieu familial, éducatif ou social. Ces idées reçues, rabâchies ou transmises depuis parfois plusieurs générations ne sont que de simples opinions non fondées sur des faits et reposant sur une perception erronée des choses. Certains parents sont intransigeants. Il est important de forcer les enfants à finir leur assiette. Alors vrai ou faux ? Eh bien c'est faux. Il ne faut surtout pas forcer un enfant à manger lorsqu'il n'aime pas le plat ou s'il n'a plus faim, crée des aversions alimentaires et perturbe les signaux de faim naturels de l'enfant. Tout d'abord le goût. Les enfants goûtent plus fortement les aliments et ressentent plus les textures alimentaires vu leur plus grande sensibilité. Ils expérimentent donc les saveurs et les textures différemment des adultes. Il faut habituer l'enfant progressivement à de nouvelles saveurs et de nouvelles textures. Pour initier un enfant, il est plutôt mieux d'insister sur le fait de toujours goûter et de prendre une à trois bouchées des nouveaux plats ou des nouveaux aliments plutôt que de le forcer à manger au complet le contenu de son assiette. Il faut parfois goûter jusqu'à 12 fois un nouvel aliment avant de l'aimer. Ceci est vrai pour l'adulte comme pour l'enfant. Il faut donc être persévérant et instaurer la philosophie qu'on goûte à tout. Ensuite, en ce qui concerne les quantités, un enfant mange beaucoup moins qu'un adulte. Assurez-vous donc de ne pas trop en mettre dans l'assiette au départ. S'il n'en a pas eu assez, il en demandera une seconde portion. Rien n'est mieux que l'appétit pour déterminer si nous avons encore faim. Laissez donc l'enfant déterminer s'il veut continuer à manger. Allez, bonne journée!
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1: Avec Slahdine Bambark, bonjour. Face aux fortes pluies annoncées pour ce jeudi, la Tunisie renforce son dispositif de vigilance. Le ministre de l'Agriculture, Azdine Benchir, a présidé hier soir une réunion de la commission de lutte contre les catastrophes consacrée aux préparatifs face aux perturbations météorologiques attendues. Les autorités ont passé en revue les moyens humains et matériels disponibles, notamment dans les zones exposées aux inondations et aux accumulations d'eau. Le ministre a appelé au niveau maximal de préparation avec une surveillance renforcée des cours d'eau, des ouvrages hydrauliques et des points sensibles. Vigilance également du côté du ministère de l'Intérieur, présidant hier la réunion de la Commission nationale de prévention et de lutte contre les catastrophes. Le ministre de l'Intérieur, Khaled Nouri, a souligné l'importance de cette rencontre qui vise à évaluer l'état de préparation du système national de prévention et de lutte contre les catastrophes et s'assurer de sa capacité à garantir une coordination efficace entre les différents intervenants. Cette démarche doit permettre de consolider le passage d'une approche essentiellement réactive à une approche davantage préventive et anticipative, notamment au regard des perturbations météorologiques attendues en fin de semaine. La Fédération générale de l'enseignement supérieur et de la recherche scientifique, relevant de l'UGTT, appelle à l'ouverture rapide des négociations sur les statuts des différents corps universitaires et l'accélération des recrutements et promotions en retard. Elle demande également la revalorisation de la prime de rentrée et la mise en place d'un mécanisme national pour régler les litiges liés au concours. Les travaux d'aménagement de 5 dépôts à l'entrepôt central Chebbi au Bardo ont démarré. D'un coût de près de 6 millions de dinars, le projet prévoit notamment des équipements de refroidissement conformes aux normes internationales et doit permettre d'augmenter la capacité de stockage des médicaments, vaccins et fournitures médicales. Les travaux menés avec l'appui d'équipes tunisiennes et américaines s'étaleront sur 2 ans. La Ligue arabe veut passer du statut d'utilisateur à celui d'acteur de la révolution de l'intelligence artificielle. Son secrétaire général Nabil Fahmy l'a affirmé à Hammamet à l'ouverture du sommet « L'intelligence artificielle vers l'avenir 2026 ». La Tunisie appelle de son côté à une vision régionale concertée avec des règles éthiques et réglementaires communes. Tunis considère l'intelligence artificielle comme une opportunité majeure pour moderniser les services publics, l'éducation, la santé, l'agriculture et renforcer la compétitivité. Dans le monde, plusieurs navires sont en feu dans la région du Golfe, a annoncé hier l'agence maritime britannique Ukmeto, après que l'Iran ait annoncé avoir pris pour cible une 20aine de bateaux tentant d'emprunter le détroit d'Ormuz. La chaîne syrienne Al-Akhbariya rapporte qu'au moins 14 personnes ont été fauchées mortellement et 11 autres blessées par une explosion qui s'est produite dans un dépôt d'armes à Idlib, au nord-ouest du pays, le bastion des insurgés qui ont chassé Bachar al-Assad et pris les rênes en décembre 2024. Aucun élément sur les causes de la première explosion n'a été officiellement communiqué par les autorités. C'est la fin de ce flash. Merci d'avoir suivi. Prochaines informations dans une petite heure.
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Un morceau culte, indémodable et inoxydable. C'est Prince, bien entendu, qui est derrière tout ce chef-d'œuvre. Ça s'appelle Purple Rain. Bienvenue sur RTCI, bienvenue à Morning Zen. Il est 8h22 minutes. Nous sommes le jeudi 10 septembre 2026. Voici l'éphéméride du jour. Nous sommes aujourd'hui le 253e jour de l'année, il reste encore 112 jours avant de tourner la page de 2026. Et comme à l'accoutumée dans Morning Zen, un petit voyage dans le temps. Alors on s'arrête en Tunisie le 10 septembre 1857. C'est un texte majeur de notre histoire qui est promulgué. C'est le pacte fondamental sous le règne de Mohamed Bey. Ce texte affirme notamment l'égalité des sujets devant la loi et l'impôt et reconnaît plusieurs libertés. Il constitue une étape importante dans les réformes politiques et institutionnelles de la Tunisie du 19e siècle. Alors, autre petit détour dans l'histoire tunisienne, ou par l'histoire tunisienne, le 10 septembre 1949, une cérémonie militaire se tient à la base de Laouine, à l'occasion notamment de l'arrivée en Tunisie d'une première escadre de chasse et de la prise du commandement du colonel Chal à la tête de l'aviation militaire en Tunisie. C'est une trace intéressante conservée dans les archives de l'époque. Et puis dans le reste du monde, en 1813, les Américains remportent la bataille du lac Erie pendant la guerre anglo-américaine de 1812. Et en 1898, le 10 septembre, l'impératrice d'Autriche, la reine de Hongrie, Elisabeth de Wittelsbach, plus connue sous le nom ou le surnom de Sissi, est assassinée à Genève. Et maintenant, le moment le plus attendu, c'est à toutes celles et à tous ceux qui sont nés un 10 septembre, c'est votre journée. Alors, toute l'équipe de Morning Zen vous souhaite un très joyeux anniversaire. Que cette nouvelle année de votre vie vous apporte la santé, de beaux projets, des rencontres qui font du bien, beaucoup de musique et surtout beaucoup de raisons de sourire. Et pour celles et ceux qui fêtent aujourd'hui l'anniversaire d'un proche, un parent, un ami, un enfant, un collègue, un amoureux ou une amoureuse, c'est le moment de lui envoyer un petit message, un petit je pense à toi ou tout simplement de lui dire joyeux anniversaire et que cette journée soit aussi belle que la personne que tu fêtes. Allez, très belle journée à tous et à toutes et surtout restez avec nous sur RTCI Morning Zen. C'est jusqu'à 10h. Voici un autre chef-d'œuvre signé Queen. Bohemian Rhapsody.

Voilà, il a de la voix, il a du coffre, comme on dit, et il chante très bien Rag & Bone. Avec ce titre Human sur RTCI Morning Zen, c'est jusqu'à 10h avec Vekel Meliti à la technique ce matin. Et puis, il faut always put passer côté micro. On continue en musique et je vous propose d'écouter Craig Armstrong avec cette très belle ballade à sa manière, bien sûr. Ça s'appelle This Love.

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1: Avec Sahdi Mbarak, bonjour. Le mauvais temps arrive, la Tunisie renforce son dispositif de vigilance. Hier soir, le ministre de l'Agriculture a présidé la réunion de la commission de lutte contre les catastrophes consacrée aux préparatifs face aux perturbations météorologiques attendues. Les autorités ont passé en revue les moyens humains et matériels disponibles, notamment dans les zones exposées aux inondations et aux accumulations d'eau. Vigilance également du côté du ministère de l'Intérieur, présidant hier la réunion de la Commission nationale de prévention et de lutte contre les catastrophes. Le ministre de l'Intérieur, Khaled Nouri, a souligné l'importance de cette rencontre qui vise à évaluer l'état de préparation du système national de prévention et de lutte contre les catastrophes et de s'assurer de sa capacité à garantir une coordination efficace entre les différents intervenants. La Commission régionale d'organisation des secours de Bizerte a lancé un communiqué d'alerte appelant les citoyens et les habitants à la plus grande vigilance face aux perturbations climatiques prévues à partir de ce jeudi à midi. À ce titre, elle a recommandé de suivre les bulletins météorologiques, d'éviter les arbres, les hauteurs, les poteaux électriques et tout lieu dangereux. L'économie de l'énergie se dote d'un nouvel espace d'information et de débat. La plateforme Énergie Plus a été officiellement lancée aujourd'hui, se présentant comme la première plateforme médiatique et de recherche spécialisée dans ce domaine au Maghreb. Elle entend suivre les évolutions du secteur de l'énergie solaire à l'hydrogène vert, tout en mettant en lumière les projets et investissements Énergie Plus. Accordera une place centrale à la transition énergétique et à l'efficacité énergétique à travers des analyses, des débats, des formations et des rencontres en Tunisie, puis dans les autres pays du Maghreb. L'Office des œuvres universitaires pour le Centre a appelé l'ensemble des étudiants à rejoindre les résidences universitaires qui leur ont été attribués dans un délai maximum de 3 jours à compter de la date de reprise des cours dans leur établissement. L'Office a précisé que tout étudiant ne respectant pas ce délai verra son nom définitivement rayé de la liste des bénéficiaires du logement universitaire. Les journalistes tunisiens se donnent rendez-vous en octobre pour leur congrès. Le SNJT annonce la tenue de son 7e congrès et du 29e congrès de la profession les 10 et 11 octobre prochains. Les candidatures au bureau exécutif sont ouvertes depuis mercredi et jusqu'au 25 septembre. Pour être candidat, il faut notamment avoir cotisé 5 années consécutives en tant que membre actif. Dans le monde, plusieurs navires sont en feu dans la région du Golfe, a annoncé hier l'agence maritime britannique UKEMTO, après que l'Iran ait annoncé avoir pris pour cible une vingtaine de bateaux tentant d'emprunter le détroit d'Ormuz. Voilà, c'est la fin de ce flash. Merci de l'avoir suivi. Prochaines informations à 10h.

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Voilà, deux comédiens qui se sont mis à chanter et le font très bien. C'est Philippe Léotard, bien sûr, qui reprenait un classique de la chanson française Avec le temps. Et puis Jeanne Moreau, elle nous chante le blues indolent. On continuera avec la musique française, la chanson française. Tout à l'heure, il y aura Jane Birkin, par exemple. Je voudrais m'arrêter sur un petit écart linguistique, comme on dit. Le saviez-vous linguistique, j'y arrive. Pourquoi on dit poser un lapin? Alors poser un lapin, ça veut dire on se présente pas à un rendez-vous. Alors l'expression est assez curieuse. Par quel rapport donc entre un rendez-vous manqué et puis un pauvre petit lapin? À l'origine, au 19e siècle, poser un lapin signifiait partir sans payer ce que l'on devait, notamment dans certains lieux, comme les restaurants par exemple. Alors le lapin désignait alors dans l'argot le fait de ne pas donner la somme attendue. Et puis progressivement, le sens a évolué, faire attendre quelqu'un, ne pas venir au rendez-vous. Et aujourd'hui, le lapin est devenu une véritable victime linguistique. On lui fait porter la responsabilité de tout le rendez-vous raté. En moralité, si vous avez rendez-vous avec quelqu'un ce matin, venez à l'heure, sinon vous risquez de lui poser un lapin et il n'a rien demandé. Voilà, c'était notre saviez-vous linguistique de ce Morning Zen. Il est 9h12, voici Jane Birkin. Quoi ?

morceau très chic, très glamour, c'est le moins qu'on puisse dire, porté là par la voix exceptionnelle du roi des crooners de Velvet Voice, comme on dit, monsieur Frank Sinatra. On enchaîne avec Leonard Cohen, Dance Me to the End of Love, et puis il y aura Dead Can Dance avec Mon Amour Sauvage. Bon, Nick Zen, c'est terminé pour aujourd'hui. J'espère que vous avez passé une agréable, un agréable réveil avec nous sur RTCI. Nous étions là depuis 7 heures avec Vekel Meliti d'abord à la technique et puis Hawaii Dabiziti qui a pris la relève. Moi, je vous souhaite de passer une agréable journée sur RTCI. Dans quelques minutes, il sera 10 heures. Ce sera un flash de l'actualité proposé par l'équipe de la rédaction. Et puis, Amina Azouz continuera avec vous dans le cadre de Fréquence Soleil sur RTCI. Moi, j'ai le plaisir de vous retrouver demain à partir de 10h. Au revoir à tous.

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1: Bonjour à tous, avis de vigilance dans le nord et le centre du pays. L'Institut national de la météorologie annonce pour ce jeudi après-midi des pluies orageuses et intenses. On attend 30 à 50 mm de pluie sur Bizerte, le Grand Tunis, Nabeul, Sousse, Kairouan et le Kef, et jusqu'à 70 mm sur Jandouba, Béja, Séliana et Zarouane, avec grêle et fortes rafales. Et face à ces risques d'inondation, le ministère de l'Agriculture décrète le niveau maximal de vigilance. Lors d'une réunion d'urgence de la commission de lutte contre les catastrophes tenue hier soir, le ministre Hasdine Béchir a ordonné la mobilisation permanente des équipes d'intervention et des moyens matériels sur l'ensemble du territoire. Une attention particulière est portée à la surveillance des cours d'eau, des points sensibles et à la protection des zones agricoles afin de parer à toute urgence et de garantir la sécurité des citoyens. Le ministre des Technologies de la Communication, Sofiane Lhamissi, souligne depuis Séoul l'importance de l'intelligence artificielle pour stimuler la croissance économique en Afrique. Intervenant hier lors de la réunion de coopération économique Corée-Afrique, le ministre a appelé à renforcer les infrastructures numériques sur le continent. Sofiane Lhamissi a réaffirmé également l'engagement de la Tunisie en matière d'innovation, tout en plaidant pour un partenariat international afin de mobiliser des financements durables. La Tunisie met en garde contre les graves déséquilibres de la situation internationale et le recul du droit international face à la puissance militaire. Lors de la 63e session ordinaire du Conseil des droits de l'homme de Genève, la mission permanente de la Tunisie auprès de l'ONU a réclamé une réforme urgente du Conseil de sécurité et du système financier mondial, demandant une meilleure représentation des pays du Sud ainsi que l'allègement de la dette des pays en développement. Dans le monde, des conseillers de la Maison-Blanche avertissent Donald Trump qu'un conflit prolongé avec l'Iran pourrait s'étendre jusqu'à la fin de son mandat en 2029. Le vice-président J.D. Vance et le secrétaire d'État Marco Rubio ont souligné lors des réunions privées la capacité de résistance de Téhéran face aux pressions américaines. Ces avertissements contredisent directement les déclarations du président américain qui affirme de son côté s'attendre à une fin rapide des hostilités juste après les élections de mi-mandat de novembre prochain. Fin de ce flash. Prochain rendez-vous dans une heure.
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5: Et effectivement, il est 10h04, on vous souhaite bonjour pour ceux qui viennent de nous rejoindre sur les ondes d'RTCI. Alors aujourd'hui, on s'est réveillé dans une atmosphère presque automnale et ça fait plaisir de respirer un peu et peut-être ça nous aidera tous et toutes à se calmer un peu dans ce Tunis qui grouille d'énervement. Voilà, 10h05, alors votre programme aujourd'hui. Aujourd'hui, on aura la petite carte postale dédiée au village, petite ville de Tazarka. Ça sera notre dernière carte postale de cet été. Et puis, on aura aussi le saviez-vous. Et puis, à la fin, bien sûr, notre chronique anti-coup de chaud. Voilà, si j'arrive à m'en rappeler. Ça y est, je suis passée à la nouvelle programmation. Alors, on commence avec Michel Gurevitch, First Six Months of Love. Et puis, suivi de Le Bonheur fait ma joie. À tout de suite.

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1: C'était le bonheur fait la joie. Et bah, ça serait bien que ça fasse carrément la loi. Il est 10h14, on revient vers une reprise toute neuve d'un jeune rappeur canadien qui s'appelle Dax, D-A-X, et qui a repris des morceaux de Snoop Dogg, Eminem. Et maintenant, dans les réseaux sociaux, vous savez, on a ces systèmes où les grands musiciens écoutent pour la première fois une reprise ou une chanson toute neuve et réagissent. Et c'est assez impressionnant, ils ont adoré. Et puis on fait attention un petit peu aux paroles qui sont pas mal. Et ça sera suivi par Neptunica, What If. Et nous, on se retrouve à 10h30 pour parler lors de notre carte postale d'un endroit magique qui s'appelle Tazarka. À tout de suite. 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

0: 10h25 minutes, c'est l'heure de notre carte postale qui aujourd'hui sent le sel à la rive du Cabon avec quelques grains de sable dans les poches, une lumière blanche au fond des yeux et une adresse Tazarka. Tazarka, c'est le genre d'endroit qu'on découvre sans vraiment l'avoir prévu. On arrive par la route et puis quelque part entre les champs et la mer, le paysage ralentit, les maisons se rapprochent, les voies aussi, et au bout, la Méditerranée. Ici, la mer n'est pas vraiment un décor. C'est une collègue de travail. Elle nourrit, elle fatigue, elle colore les journées. Elle accompagne les pêcheurs depuis des générations et connaît probablement mieux que nous l'heure du retour des barques. À Tazarka, il suffit d'aller ailleurs et de regarder le port. Quelques bateaux, des filets, du bleu, beaucoup de bleu. Et cette agitation tranquille des matins où l'on sait que la journée a déjà commencé avant même que le soleil soit complètement réveillé. Mais Tazarka ne date pas d'hier. Le Cabon a vu passer les Phéniciens, les Romains, les Arabes, les Andalous. Des peuples sont arrivés, repartis, ont laissé des traces, des mots, des pierres, des habitudes. Et la mer, elle est restée, toujours là. Comme une vieille chanson qu'on remettrait chaque matin sur la même fréquence, bah, RTCI. Tazarka a grandi avec elle, avec la pêche, avec les saisons, avec cette Méditerranée qui peut être tendre comme une carte postale ou terrible, et parfois beaucoup moins. Alors on marche, on longe les quais, on écoute. Une mouette fait son entrée sans avoir demandé le générique. Un moteur démarque, une porte claque, quelqu'un parle loin, et pendant quelques secondes, on se dit que le voyage est peut-être là. Pas besoin de valise, pas besoin de billets, juste une route qui descend vers la mer. Et Tazarka au bout. Une petite ville du Cap-Bon, avec du sel sur les murs, du soleil sur les façades. Et cette élégance très méditerranéenne de ceux qui n'ont rien à prouver. Notre carte postale repart maintenant et laisse derrière elle le port, les barques, les mouettes et cette lumière qui décidément sait très bien faire son travail. Tazarka a écouté les yeux fermés et si vous entendez les vagues, c'est normal.
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C'était le morceau Water Rocket de T-Minus, à ne pas confondre hein, avec le rappeur hein, T-Minus. Donc pour le retrouver sur Spotify, pour retrouver ce groupe très très très très bon, hein, qui rappelle un petit peu Cigarette After Sex, il faut mettre un petit tiret entre le T et le Minus. Et là on passe à une artiste à surveiller de près. Elle s'appelle Sofia Isella, il faut retenir hein, ce nom, elle a 21 ans, elle vient de Los Angeles et elle est déjà passée par quelques scènes plutôt impressionnantes. On peut citer Wembley en première partie de Taylor Swift en 2024, des concerts avec Melanie Martinez, Tom Odell et plus récemment Florence and the Machine. Elle a aussi foulé les scènes de festivals comme Rock en Seine en France, Reading, Leeds ou Fuji Rock. Mais Sofia Isella, ce n'est pas seulement une histoire de belles affiches, c'est surtout une artiste qui transforme ses concerts en véritables performances. Et ça fait un moment qu'on n'en a pas vu hein, de si belle et qui voilà des performances qui ne s'appuient pas sur des danses voilà un peu voilà révélatrices, mais en tout cas qui sont pas très intéressantes hein, et qu'elles se mettent des gens comme Taylor Swift. Malheureusement, sur scène elle joue notamment du violon électrique, travaille son personnage, brouille le frontière entre concert, théâtre et performance, et n'hésite pas à malmener les codes de la pop. Chez elle, la beauté peut devenir étrange, presque inquiétante. Le corps, le maquillage, les costumes, les gestes, tout participe au spectacle. Une pop sombre, théâtrale, parfois dérangeante, avec des textes qui parlent de féminité, de désir, de pouvoir et de normes sociales. Alors on commence avec Muse, son morceau Muse, et puis on restera avec, dans son univers avec The Doll People. Sofia Isella, on écoute tout de suite.

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De cette jeunesse qui nous offre de plus en plus, hein, ceux qui sont nés dans les années 2000, voilà, au début des années 2000, franchement, hein, ils reviennent à des classiques, ils reviennent à la pop, la vraie, hein, mais c'est comme ça, c'est cyclique. On continue avec Woodkid, Iron, qui est dans sa version remixée, et puis Where I've Been. À tout de suite!

C'était Montreux Boy de Chéri Chéri. C'est pas un groupe français, en tout cas, c'est un petit peu punkoïde, un petit peu pop. La nouvelle relève féminine se fait en force hein, en ce moment. Et Chéri Chéri Montreux Boy vient de sortir. Il est sorti au début du mois de juillet 2026. Et on passe aussi vers la pop rock très Rita Mitsouko. Et on passe vers les Français, hein, Lulu Van Trapp, d'ailleurs produit par les membres encore vivants d'Erita Mitsouko, qui nous accompagne jusqu'au nouvel an, bref, de 11h. Et nous, on se retrouve juste après. À tout de suite!

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1: Bonjour à tous. L'Institut national de la météorologie élève le niveau d'alerte orange pour le Grand Tunis, Zaouen et Béja en raison des fortes perturbations prévues ce jeudi. Selon le bulletin de vigilance actualisé ce matin, des pluies orageuses et abondantes toucheront le nord et le centre du pays avec des cumuls pouvant atteindre les 70 mm. 15 autres gouvernorats restent placés en vigilance jaune, l'INM appelant à la plus grande prudence face au risque de grêle et de fortes rafales de vent. Et face à ces risques d'inondation, le ministère de l'Agriculture décrète le niveau maximal de vigilance. Lors d'une réunion d'urgence de la commission de lutte contre les catastrophes naturelles tenue hier soir, le ministre Hazdine Béchir a ordonné la mobilisation permanente des équipes d'intervention sur l'ensemble du territoire. Une attention particulière est portée à la surveillance des cours d'eau et des zones agricoles afin de garantir la sécurité des citoyens. Le ministre des Technologies de la Communication, Sofiane Lehmissi, souligne depuis Séoul l'importance de l'intelligence artificielle pour stimuler la croissance en Afrique. Intervenant hier lors de la réunion de coopération Corée-Afrique, le responsable a appelé au renforcement des infrastructures numériques sur le continent, tout en plaidant pour un partenariat international soutenu. La Tunisie met en garde contre les graves déséquilibres de la situation mondiale et le recul du droit international face à la puissance militaire. Lors de la 63e session du Conseil des droits de l'homme tenue à Genève, la mission permanente de la Tunisie auprès de l'ONU a réclamé une réforme urgente du Conseil de sécurité et du système financier global. Dans le monde, des conseillers de la Maison-Blanche avertissent Donald Trump qu'un conflit prolongé avec l'Iran pourrait s'étendre jusqu'à la fin de son mandat en 2029. Cet avertissement contredit directement les déclarations du président américain qui affirme de son côté s'attendre à une fin rapide des hostilités juste après les élections de mi-mandat de novembre prochain. C'est la fin de ce flash d'information. Prochain rendez-vous avec l'actualité à midi. Restez à l'écoute de RTCI.
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13: Nous consacrons cette émission à Hedi Jouini. Hedi Jouini, grand artiste tunisien, a vu le jour le 1er novembre 1909 à Tunis. Il nous a quittés le 30 novembre 1990. Durant sa longue carrière, Hedi Jouini a composé plus de 1070 chansons et 56 opérettes. Ses chansons, aux airs inspirés du flamenco, ne cessent de connaître du succès en Tunisie et dans les pays du Mashrak.

Étant natif du quartier de Bebjdid, il accompagne ses camarades dans des cérémonies de circoncision et y chante des hymnes religieux. Très vite, son intérêt pour la musique et la chanson lui fait abandonner ses études. Il aime alors particulièrement les œuvres du chanteur Mohamed Abdelwahab. Très tôt, il intègre une fanfare locale où il apprend à jouer du piston. Cependant, cet instrument ne correspond pas à sa réelle sensualité qui s'éveille le jour où il assiste à un concert donné au théâtre municipal de la ville de Tunis par Ferid Rossen, grand joueur de luth des années 1930. Après un bref séjour à la Rachidéa, Jouini commence à se produire dès l'âge de 16 ans dans de petites formations locales en qualité de joueur de mandoline. Plus tard, il travaillera avec Mohamed Bayram Tounsi. Les premiers tubes qu'il compose sont interprétés par Hassi Baroujdi en compagnie d'un orchestre dirigé par Mohamed Triki. Lorsqu'Ali Riahi fait sa première apparition en public en 1936, Jouini fait partie de l'orchestre qui l'accompagne.

0: Il intègre Radio Tunis dès son inauguration en 1938 et y assure un concert hebdomadaire en direct. Dans les années 40, il joue dans le film Le Possédé de Jean Bastiat. Il écrit et compose par ailleurs les chansons du film La Septième Porte, où il apparaît avec son épouse. En 1986, il produit sa toute dernière composition, Masbarnesh. Un an après, en 1987, Juigny effectue sa dernière apparition en public sur les planches du Festival international de Carthage. En 2018, sa petite-fille, Claire Blassine, produit un documentaire intitulé « Papa Hedi ». Elle y révèle notamment sa vie intime empreinte d'une vision traditionnelle de la famille, lui qui refuse à sa compagne et à ses filles de chanter. Elle aborde également la question des conflits sur son héritage. On se dit à la prochaine. Ces capsules sont produites par votre ami Emna Louzir, réalisées par Wafé Bouzaïda.
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11h16 minutes, c'est le moment de notre chronique Instant Fraîcheur qui va parler du calme aujourd'hui. Et si aujourd'hui on faisait baisser le volume, pas celui de la radio, mi raccomando, celui du monde, il s'accélère, les klaxons, les moteurs, les voix, les injonctions, les messages. Tout le monde parle, tout le monde réagit, tout le monde est pressé, pressé de se passer devant. Pressé de répondre, pressé d'avoir raison. Même dans les files d'attente, on dirait qu'on fait la course. Alors, juste une minute, on laisse passer la voiture qui nous coupe la route, le monsieur qui nous parle un peu trop fort, la remarque gratuite, le commentaire de trop, et cette formidable, formidable énergie que nous dépensons chaque jour à nous énerver contre des choses que nous ne changerons pas. On respire parce qu'à force de vivre dans l'effervescence, on finit presque par croire que l'agitation est une preuve de vie. Et là, je vous parle et je me parle aussi. Mais non. Parfois, ne pas réagir est une forme de liberté. Ne pas crier plus fort est une élégance. Et garder son calme dans une ville qui semble avoir oublié où elle a posé le sien, c'est presque un acte de résistance. Alors aujourd'hui, on essaye autre chose. Un peu de silence entre deux chansons. Une fenêtre ouverte. Un café qui refroidit doucement. Une minute sans écran, sans scroller. Une respiration avant de répondre. Voilà, pas besoin de climatisation. L'instant fraîcheur, c'est peut-être simplement ça. Faire un peu de place au calme avant que le monde ne nous rappelle, encore une fois, qu'il est urgent de ne pas s'énerver.

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1: C'était After Hours du Velvet Underground, 16h ou voilà, on n'a pas besoin, on ne verra pas la lumière du jour. C'était un peu comment vivait toute la bande du Studio 54 à New York. Voilà, il y a des gens comme ça, et peut-être vous hein, qui ne vivent que la nuit. Mais bon, si vous ne vivez que la nuit, vous n'avez pas la possibilité de m'écouter de temps en temps. On passe à autre chose, on change d'atmosphère avec ce jeune groupe Jacotten, un univers pop et légèrement rêveur à découvrir sans trop chercher à lui mettre une étiquette. On commence avec Aeroplane, puis on restera avec Jacotten pour Tell Me, deux morceaux, deux façons de prendre un peu de hauteur. À tout de suite.

C'était Victory Lap, encore quelque chose de la saison 2026. Hein. Cette année me rappelle un petit peu 1999. Il y a des moments où, je ne sais pas, l'histoire, il y a une énergie qui arrive chez les artistes et pas seulement les musiciens d'ailleurs. Hein. Un peu tous les arts. Parce que Heidegger posait une question à Hölderlin. Pourquoi des poètes en temps de détresse? Parce qu'on en a besoin, peut-être. En tout cas, je ne vais pas répondre, il y avait tout un livre dessus, sur les Holzwege. Et là, parce qu'on est sur RTCI et qu'on est protéiforme et qu'on est hétéroclite, on passe à Folie à deux, suivi de 16, la beauté du cœur. À tout de suite.

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11h42, c'est l'heure de votre chronique, le saviez-vous, intitulée aujourd'hui « Et si on changeait de prénom ?» Le saviez-vous, il existe des endroits dans le monde où, quand la vie tourne mal, on change de prénom. Oui, pas de vie, pas de conjoint, pas de boulot, on change de prénom. En Thaïlande, par exemple, changer de prénom est une pratique qui existe réellement. Certaines personnes le font après une période difficile, une maladie, une série de malchances, ou simplement parce qu'elles pensent que leur prénom ne leur porte pas bonheur. Et là, ça devient intéressant. On peut consulter un astrologue ou un spécialiste de nom qui va regarder votre date de naissance, votre histoire, parfois même les lettres de votre futur prénom et vous proposer un nom censé être plus favorable. En gros, votre prénom actuel ne fait pas le job. On le licencie. Ce n'est pas uniquement les Thaïlandais. Hein. Dans certaines cultures d'Afrique australe, le changement de nom peut être aussi associé aux périodes de maladie ou de malheur. On change le nom comme pour marquer une rupture avec ce qui n'allait pas. Et maintenant, imaginez qu'on adopte cette transition chez nous. Vous avez eu une année catastrophique, très bien. Demain matin, vous vous réveillez avec un nouveau prénom. Vous vous appelez par exemple Ahmed depuis 40 ans. À partir d'aujourd'hui, vous vous appelez Mabrouk. Vous avez enchaîné les déceptions amoureuses, fini. Désormais, vous vous appelez Habib. Et si vous avez des problèmes d'argent, là franchement, je ne sais pas quoi vous conseiller. Je ne trouve pas de prénom tunisien qui fait référence à la fortune, mais on peut changer, on ne sait jamais. Évidemment, changer de prénom ne va pas miraculeusement payer vos factures ou réparer votre voiture ou faire revenir votre ex. Mais j'aime bien cette idée parce qu'au fond, derrière la superstition, il y a toujours quelque chose de très humain. Parfois, on a tellement envie de recommencer qu'on aimerait même changer le nom de la personne qu'on était hier. Le saviez-vous? Et si vous pouviez changer de prénom juste pour recommencer à zéro, lequel choisiriez-vous?

C'était I Think I'm Paranoid de Garbage. On arrive presque à la fin de notre émission qu'on a commencé ensemble à partir de 10h. Mais je ne vous laisse pas tout seul. Hein. Je vous laisse avec Emnel Ouzir lors de son émission Bleu Azur qui reçoit le danseur chorégraphe que vous connaissez probablement, Rushdie Bilgesmi, qui vient nous présenter ses nouveaux projets et sa tournée internationale. Rien que ça. Moi, je remercie bien sûr mon acolyte réalisatrice Waïda Bizid, la conception digitale par Sofiane Benjima, et puis à la réalisation pour le Bleu Azur, Olf Abchir, qui vient de nous rejoindre. Nous, on finit comme souvent hein, avec Michael Kiwanuka, Love and Hate, et puis on se retrouve demain pour le Bleu Azur ensemble de midi à 14h. À demain et restez à l'écoute.

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1: Bonjour à tous. L'Institut national de la météorologie élève le niveau d'alerte orange pour le Grand Tunis, Zaouen et Béja en raison des fortes perturbations prévues ce jeudi. Selon le bulletin de vigilance publié ce matin, des pluies orageuses et abondantes toucheront le nord et le centre du pays avec des cumuls pouvant atteindre 70 mm. 15 autres gouvernorats restent placés en vigilance jaune, l'INM appelant à la plus grande prudence face au risque de grêle et de fortes rafales de vent. Face aux fortes perturbations météorologiques attendues donc dans plusieurs gouvernorats du pays, l'Observatoire national de la sécurité routière lance un appel d'urgence à la prudence sur les routes. Dans un communiqué publié ce matin, l'organisme recommande aux usagers de la route de réduire leur vitesse, de doubler les distances de sécurité et de vérifier le bon état de leur véhicule avant tout déplacement. À quelques jours de la rentrée scolaire, l'impression des manuels atteint plus de 97%. Lors d'une visite d'inspection effectuée hier soir au dépôt central du Centre national pédagogique, le ministre de l'Éducation, Nourdine Nouri, s'est enquis de l'avancement des opérations logistiques et des ventes, qui avoisinent déjà les 75%. Le ministre a souligné la nécessité d'intensifier les efforts afin de garantir la disponibilité de l'ensemble des ouvrages pour tous les élèves avant le jour de la rentrée. La Chambre syndicale nationale des entreprises de fourniture et d'équipements médicaux alerte sur la dégradation de la situation financière du secteur et les risques de pénurie dans les hôpitaux. Le syndicat a exprimé son inquiétude face au retard accumulé dans le paiement des créances dues par les établissements de santé publics. La Chambre appelle à un apurement urgent de ces impayés afin de garantir la continuité de l'approvisionnement du pays en matériel médical critique. Le secteur de la croisière enregistre une dynamique positive avec l'accueil ce jeudi au port de la Goulette d'une nouvelle traversée transportant près de 6000 passagers. La Tunisie a comptabilisé 72 escales depuis le début de l'année et vise les 350 000 croisiéristes sur l'ensemble de l'année 2026. Cette reprise, soutenue par la stabilité sécuritaire et la diversification des circuits vers les sites archéologiques clés, ambitionne de franchir le cap d'un million de visiteurs à l'horizon 2028. Dans le monde, les rebelles Houthis du Yémen ont pris ce jeudi le contrôle de la ville portuaire stratégique de Mokka sur la mer Rouge. Les groupes soutenus par l'Iran poursuivent leur progression vers le détroit de Bab el-Mandeb, une voie maritime stratégique pour le commerce mondial. Fin de ce flash, prochain rendez-vous dans une heure.
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3: Bonjour, bonjour, c'est Bleu Azur. C'est en direct jusqu'à 14h avec vous ce matin. Ouaïda Bizid et Olf Abchir, qu'on salue à la réalisation. Sofiane Benjima, la production digitale. Emna Louzier devant le micro. Et ce matin, j'aurai le plaisir de recevoir dans quelques instants Rochdi Belghesmi, danseur, chorégraphe, chercheur. Il nous parlera de ses projets et de sa tournée internationale. Ce matin également, je vous proposerai un livre à lire. Les livres nous accompagnent durant cette rentrée. 98.2 Bleu Azur, c'est parti.

0: Dans Bleu Azur, je reçois ce matin, comme je viens de l'annoncer, Rojdi Belghesmi, danseur, chorégraphe. Il fait du corps un territoire de liberté, un instrument de contestation face aux tabous sociaux. Formé à l'Institut supérieur d'art dramatique de Tunis et titulaire d'un master en art plastique de l'Université de Sousse, où il poursuit son doctorat, il impose dès 2011 une signature chorégraphique singulière en plaçant le mouvement du bassin au cœur de ses pièces, des pièces emblématiques telles que le très remarqué Zoufri ou encore Ouledjelleba. Son œuvre diffusée sur les scènes internationales les plus prestigieuses comme l'Institut du Monde Arabe, le Palais de Tokyo ou le Beaux-Arts de Bruxelles s'enrichit régulièrement de collaborations multidisciplinaires au théâtre, au cinéma et auprès d'autres plasticiens, à l'image de sa récente performance Ouledjelmachta avec Emir Alamti. Un parcours audacieux couronné par plusieurs distinctions du 3e prix du meilleur monologue à Kérouan en 2006 jusqu'au 1er prix d'action Zoo Humain en Belgique, le 1er prix de la Fondation Rambourg pour l'art et la culture, ainsi que le prix du public au printemps de la danse. Et je suis ravie de retrouver Rojdi Belghesmi. On va dans un premier temps parler de ses projets. Bonjour, bonjour.
1: Bonjour Emna, bonjour à toutes et à tous. Et merci pour cette belle présentation et pour l'invitation.
0: Merci à toi. Merci d'avoir fait le déplacement depuis Sousse. Et j'en profite pour saluer nos auditeurs du côté de la Perle du Sahel. Alors, ta toute nouvelle création, Argnos, s'inscrit dans ta démarche de réappropriation du patrimoine dansé tunisien. Quel a été le déclic de ce projet et qu'exprime ce territoire du milieu sur scène?
1: D'abord, il faut expliquer qu'est-ce que ça veut dire Argnos, oui. D'où vient cette expression. C'est une métaphore que mon père a toujours dit que Rojdi avait ce Argnos, c'est-à-dire c'est quelqu'un qui ne sait pas contrôler son bassin, tout simplement. Comme tout Tunisien, en fait, on fait danser tous, on fait vibrer le corps, on fait vibrer toutes les parties du corps. Et moi, je mets le centre du corps, qui est le bassin, au centre même de ma pratique. Et donc, pour mon père, le fait de ne pas contrôler mon bassin, je suis quelqu'un qui a ce Argnos. Donc,
0: c'est une expression qu'il a inventée.
1: En fait, quand on dit quelque chose, ça veut dire que tu as quelque chose qui coule dans les veines.
0: Tu es habité par ça.
1: Et tu es habité par ça et tu ne peux pas contrôler ça, effectivement. et donc l'expression est venue du père. Et moi, j'ai constaté que le père... le corps du père, il ponctue mon œuvre par son absence, pas par son présence. J'ai toujours travaillé sur le corps de ma mère. J'étais toujours fasciné. C'est-à-dire, j'ai toujours aimé le corps de ma mère et j'ai toujours essayé de faire les danses de ma mère, etc. Et j'ai jamais pensé à faire une fois le corps de mon père ou à danser comme mon père. Et là, je me consacre, en tout cas, je consacre toute une œuvre à mon père pour parler de son corps et essayer de déconstruire son corps toujours à la Derrida un petit peu, et d'aller vers le corps, d'aller un petit peu osciller en fait entre le corps du père et le corps de la mère, comme toujours. Donc entre les danses masculines, les danses genrées masculines et les danses genrées féminines. Donc je ne sais pas, est-ce que l'Argnos, ça va être une création, c'est-à-dire où ça va durer une heure ou deux heures, on ne sait pas, parce que c'est un projet en cours.
0: Oui.
1: Et donc, c'est une création qui est soutenue par le ministère des Affaires culturelles, par le fonds d'encouragement pour l'art et la culture. Et donc, on est en période de résidence à Sousse. D'ailleurs, c'est là que je travaille depuis quand même 7 ans. Je suis installé à Sousse et toutes mes dernières créations, à savoir même l'Edelmacht avec Amir Lamtir, on les a tous montées à Sousse. Et on a essayé quand même d'interroger aussi les territoires sahéliens, tous les rites qu'on peut retrouver sur place et aussi ma famille, puisque moi, je suis dans cette mythologie du personnel aussi. Donc, travailler tout au long de mon parcours sur le corps de ma mère, c'était évident pour moi d'aller vers le père aujourd'hui, ça va me ramener d'autres choses.
0: Alors justement, est-ce que ton approche artistique va changer? Parce que tout au long de ce parcours, tu étais très proche de cette énergie féminine, de cette manière de danser représentée par les femmes tunisiennes. Est-ce qu'on va te voir différemment sur scène avec Argnos? Est-ce que tu vas danser autrement?
1: Alors justement, le corps du masculin, le corps du père, il va ramener vers ce que Barthes appelle le neutre.
0: Oui.
1: Finalement, j'ai besoin de neutraliser le féminin en moi par le masculin. Et donc le neutre, c'est pas un tiers terme ou une tierce catégorie, comme disait Blanchot. C'est plutôt une méthode, une manière de contrecarrer le paradigme de féminin-masculin, homme-femme, etc. Donc, avec le corps du père, je vais essayer de trouver un équilibre peut-être entre les danses féminines et les danses masculines, et peut-être de créer quelque chose qui va vers ce neutre-là. Et dans ma pratique, jusqu'à maintenant, on a monté presque une vingtaine de minutes, j'ai essayé d'interroger les danses des hommes en Tunisie, à savoir le Saadewi, le Hajjeli, le Jerbi, toutes ces danses-là qui sont pratiquées par des hommes et où on voit quasiment une absence du bassin. Et avec les danses Fazeni, Rita, Mrabba, où on trouve des danses, on trouve le bassin est complètement très très présent et très très affiché dans ces danses-là. Et donc, essayer de trouver un troisième corps entre les deux, ça peut être aussi un objectif de ce projet. Mais il faut dire que je ne suis pas du tout dans la création d'un troisième corps, mais je suis dans cette idée de déjouer de ces oppositions entre féminin et masculin. Je ne veux pas être, me dire par exemple, Rudy, là tu danses masculin, là tu danses féminine. Non, je sors totalement de ce paradigme de féminin et masculin pour aller vers autre chose que je ne sais pas.
0: Alors j'ai envie de te poser la question par rapport à tes pièces précédentes qui ont connu beaucoup de succès. Est-ce qu'il va y avoir une sorte de dialogue, de continuité, ou bien est-ce qu'il va y avoir une sorte de rupture avec ce projet en construction, à savoir Arganos?
1: C'était toujours en continuité avec ce que j'ai fait, mais aussi en rupture, un peu à la Foucauldienne, c'est-à-dire d'essayer de créer des ruptures, mais des ruptures qui vont ramener autre chose, ramener vers autre chose. Mais je sais que dans toute mon œuvre, il y a une forme d'homogénéité, de continuité, mais aussi de discontinuité. Même si je creuse dans le même trou, j'essaie quand même à chaque fois de trouver des nouveaux éléments pour créer. Mais ce projet-là, le fait d'aller vers le corps du père, c'est-à-dire je change complètement de matière. Et je ne sais pas, est-ce que ça va être en continuité, en rupture avec ce que j'ai fait avant, mais je sais que ça va quand même, il va trouver de l'écho dans tout ce que j'ai fait comme œuvre depuis 2010 jusqu'à nos jours.
0: Dernière question par rapport à ce projet, mais on continue ensemble. Est-ce que tu as l'impression de sortir de ta zone de confort?
1: C'est une question piège, celle-là.
0: Non, pas du tout.
1: Écoutez, comme je travaille seul, et j'ai toujours besoin de quelqu'un qui vient me voir et me déstabilise un petit peu, parce que quand je travaille seul, je suis certainement dans ma zone de confort. Mais quand j'invite des gens, des fois, à me donner des idées ou à me donner des retours par rapport à ce que je fais, ça va m'aider à sortir de la zone de confort. Et donc, j'ai toujours envie d'être interprète chez d'autres chorégraphes et chez d'autres metteurs en scène, parce que c'est avec ces expériences-là, avec les autres, qu'on sort du confort, en fait.
0: Oui. Tu puises aussi ta force artistique dans la théorie, dans tes lectures, et tu signes plusieurs articles scientifiques. Sur quel pan de l'histoire, de l'anthropologie et de la mémoire du corps et de la danse tunisienne portent tes travaux? Quels sont, en fait, tes sujets de prédilection, Rojdi Bilgez?
1: D'abord, j'ai commencé dans mes premiers articles et ma première recherche sur l'histoire, sur l'anthropologie, c'est-à-dire les danses des femmes, les danses des hommes en Tunisie. Ensuite, j'ai découvert qu'il y a des danses qui sont complètement exclues. Il y a des formes, il y a des figures de danse, des danseurs et des danseuses qui sont complètement rejetées par l'histoire de la danse elle-même. Je ne parle pas seulement de la grande histoire. L'histoire de la danse en Tunisie est une histoire sélective, malheureusement. Même les danses qu'on retrouve aujourd'hui, par exemple chez la Troupe Nationale des Arts Populaires, ce sont des danses sélectionnées par les fondateurs de la troupe. Il y avait d'autres danses qui ont été rejetées, exclues, parce qu'elles ne correspondaient pas au paradigme bourguibien un petit peu de cette époque. Et donc, quand j'étais en train de chercher, je trouvais qu'il y a beaucoup de danseurs et de danseuses et des formes de danse qui ont été quand même marginalisées. Et donc, tous mes articles aujourd'hui, tout ce que je fais, c'est par rapport à cette marge qui devient dans ma pratique le centre de ma pratique, mais aussi de ma recherche. Donc, je travaille sur les marginaux et les exclus dans l'histoire de la danse en Tunisie. Le dernier tout dernier article, la patrimonialiser, la rejoue, la norme exclusion dans la pratique de la masculinité dansante en Tunisie, danse des hommes travestis en Tunisie, un patrimoine immatériel non répertorié.
0: Oui.
1: Donc vous voyez, je suis plutôt dans cette recherche de la marche, et dans la marche, je puise un petit peu mes sources.
0: Alors justement, de quelle manière est-ce que tes découvertes théoriques et méthodologiques alimentent-elles directement la composition de tes gestes et la direction que tu prends sur scène? On a l'impression en fait que tu ramènes par exemple Derrida sur scène avec toi.
1: D'abord, ce que je fais, c'est d'interroger d'abord ma pratique, parce que le faire est très important dans notre métier. Hein. Nous sommes des gens qui exécutent, qui dansent, qui font des choses. Après, ça vient la théorie. Ce n'est pas le contraire.
0: D'accord.
1: Et donc, même dans mes recherches doctorales, en fait, on a appris dans les études autopoïétiques, c'est-à-dire le faire, c'est d'abord créer, après théoriser.
0: D'accord.
1: Et donc, quand je crée, je suis dans le neutre, comme j'ai mentionné au début de l'émission, et j'ai trouvé qu'il y a beaucoup de chercheurs qui s'appellent les penseurs de neutre. Mais quel neutre me convient le plus? Est-ce que c'est le neutre de Blanchot, de Maurice Blanchot? Est-ce que le neutre de Roland Barthes, le neutre de Derrida, de Judith Butler, de Gilles Deleuze? J'ai trouvé que Barthes me convient beaucoup plus, parce qu'il n'est pas dans la recherche d'une troisième catégorie, c'est-à-dire masculin, féminin, après le neutre. Non, il n'est pas dans ça. Il est dans la, comme je dirais, il est dans la perturbation du paradigme. Et donc pour moi, l'objectif, c'est d'abord de créer, de danser, et de placer ma pratique par rapport à la théorie dans une pensée barthésienne, disons.
0: Alors, dans son article critique, Salma Darwish souligne notamment la manière dont tu fais du corps marginalisé, c'est ce que tu viens d'évoquer, ou populaire, un espace de résistance culturelle. Est-ce ainsi que tu définis l'impact politique de ta danse?
1: Ah, le mot politique est très important, parce que ça relève du pouvoir. Donc, le pouvoir de la danse, du corps.
0: Et on a des souvenirs avec toi, hein, par rapport à ça.
1: Ah oui, d'ailleurs, je remercie professeur Salma Darwish-Kemel pour cet article, parce qu'elle a essayé
0: professeur en psychologie, hein.
1: Tout à fait. Et d'ailleurs, l'article est apparu dans la revue Topic en France, en psychanalyse. Oui. Et je pense que dans son article, elle revient sur des moments phares dans mon parcours et surtout sur les réactions des gens, parce qu'il y a toujours ce va-et-vient entre ma pratique et aussi cette réaction du public. Et donc, elle a travaillé sur l'injure. Tu danses comme une femme.
0: C'est ça, comme une fille.
1: Comme une fille.
0: Tu danses comme une fille. C'est le titre de cet article. Hein.
1: Le titre de cet article, « Danse comme une fille, la danse masculine à l'épreuve du virilisme et des pratiques identitaires en Tunisie ». Et donc, de danse comme une fille, moi, je ne le voyais pas comme une forme d'injure.
0: Puisque tu t'appropries l'idée.
1: Absolument.
0: Et c'est assumé.
1: Et j'ai essayé de vider cette injure de son contenu, de cette connotation négative. Et là, je danse comme une femme, je n'ai pas de problème.
0: Oui.
1: Et je danse comme un homme, je n'ai pas de problème. Je danse comme le neutre, je n'ai pas de problème. Parce que je suis danseur, je ne suis pas du tout dans le genre.
0: Oui.
1: Et donc, avec professeur Salma, elle a essayé quand même de travailler sur une catégorie du public qui ont vu ma pratique, une atteinte un petit peu à la humeur, une atteinte à la moralité,
0: à la bienséance,
1: une atteinte aussi à la virilité,
0: oui,
1: et donc à la sainte image, à la sainte virilité, à l'image de l'homme. Et donc c'est un article très important, parce que il arrive pour un petit peu elle étale un petit peu mon parcours, et elle retrouve des moments phares pour ponctuer mon œuvre. Et je pense que avec ce qu'elle a écrit, je commence à découvrir ma pratique. Je commence à découvrir aussi d'autres choses, puisque je n'ai pas donné beaucoup d'importance aux réactions des gens. Et elle a fait tout un travail d'inventaire, des commentaires et des réactions.
0: Oui, absolument.
1: Et moi, je n'ai pas eu le temps, et je n'ai pas eu l'envie aussi de lire ces commentaires-là. Et là, dans un article scientifique, je trouve ces commentaires-là. Et c'est écrit d'une manière scientifique, d'une manière aussi poétique, que ça a donné à ces commentaires un côté, disons, poétique aussi. Tu vois, tu danses comme une fille. Oui, mais pourquoi pas?
0: Oui, absolument. Alors, est-ce que tu te découvres à travers tes propres projets?
1: Oui, mais bien sûr, quand on est, c'est-à-dire interrogé par des chercheurs ou même des journalistes ou des gens qui écrivent sur nous, sur notre pratique, c'est normal qu'on découvre autre chose. Et malheureusement, en danse, il y a peu d'écrits sur la danse tunisienne, je veux dire. Hein. Même les critiques dans l'art vivant, c'est très peu. Contrairement à l'art visuel, à l'art plastique, il y a beaucoup d'écrits sur cette discipline-là, mais pour nous, on arrive, il y a peu d'écrits, mais avec ce qu'on peut trouver, on découvre bien sûr et on développe, et surtout on évolue.
0: Alors, tu te prépares pour partir en tournée, une tournée internationale.
1: Oui.
0: Comment est-ce que la danse populaire, telle que tu l'abordes, résonne-t-elle avec le public qui vient te voir? Et puis, est-ce que tu adaptes tes interprétations selon le pays, selon les dates, selon le public, ou tu restes fidèle à ton projet artistique?
1: D'abord, pourquoi cet intérêt pour ma pratique de la part des tourneurs et des musées et des théâtres à l'étranger et à l'international? C'est parce que depuis le début, j'ai essayé de trouver un langage spécifique, singulier, qui me ressemble et qui ressemble aussi à mon pays, mon territoire. Et donc, le fait d'aller vers les danses traditionnelles tunisiennes et de développer un langage contemporain à partir des danses traditionnelles, c'est refuser effectivement de ne pas ressembler aux Européens, de ne pas ressembler à un danseur européen français. Donc, il y a une manière aujourd'hui reconnue. C'est une danse française, c'est une danse allemande, c'est une danse belge. Donc on reconnaît aujourd'hui en danse contemporaine un petit peu les styles. Mais créer une danse contemporaine tunisienne, c'était toujours l'objectif. Et donc les programmateurs, quand ils trouvent une manière, une tentative de créer quelque chose d'intéressant qui est propre à ce territoire-là, on nous invite pour montrer ce travail et aussi pour expliquer. On nous invite sur leur plateau, on nous invite dans leurs émissions pour parler et aussi dans leur musée. Là, je suis invité à Paris, à Paris 16, à l'espace Lauristan, pour donner un spectacle, mais aussi pour donner des cours. Oui. Ça, c'est très important.
0: Est-ce qu'on peut avoir une idée? On va parler des cours et des ateliers dans un petit moment.
1: Oui.
0: Est-ce qu'on peut avoir une idée sur les dates de cette tournée?
1: Alors, le 6 et 7 novembre, ça sera à l'espace Lauristan, donc Paris 16. Le 28 novembre, ça sera au Grand Musée Mucem à Marseille. Donc, je suis vraiment honoré par cette invitation parce que le musée Mucem, très très prestigieux, comme celui de Palais Tokyo, Palais de la Porte Dorée, c'est-à-dire des espaces comme ça, quand il t'invite, c'est-à-dire c'est une reconnaissance. C'est-à-dire tu es reconnu et c'est, ça fait du bien parce que si on n'est pas reconnu dans notre pays, malheureusement, avec tout ce qu'on fait, avec tout l'effort qu'on fait aussi, il y a encore pas une grande reconnaissance, mais quand on la retrouve à l'international, ça quand même, ça te soulage et ça peut aussi t'encourager à continuer. Donc ça, c'est pour le mois de novembre. Après, pour 2027, je suis invité pour un festival de danse à Lausanne, un autre festival de danse à Munich, un autre festival de danse à Kalisz en Pologne. Et un dernier festival de danse à UK, donc à Londres, voilà.
0: Alors, tu proposes également des ateliers, des cours. Est-ce que pendant ces ateliers, pendant ces cours, tu réponds à la demande des participants ou bien tu viens avec un programme
1: avec
0: ferme?
1: Avec un programme ferme, non, non. J'arrive, comme j'étais toujours dans l'enseignement à l'époque, j'étais enseignant à l'Institut supérieur des arts dramatiques, à Bir el-Bey, à Carthage Delmech, donc j'étais toujours dans l'enseignement de la danse. Et je pense que quand j'arrive, bien sûr, j'arrive à un programme, mais c'est important d'interroger l'autre aussi, de voir limites. Les limites aussi, parce que des fois, quand tu arrives avec un programme, c'est-à-dire n'est pas adaptable ou adapté c'est-à-dire aux élèves qui arrivent, ça va poser des problèmes. Et donc, je négocie, mais avec, bien sûr, beaucoup de réserves. J'essaie de garder aussi ma manière de faire. Il faut passer par une bonne partie technique. Apprendre les pas comme il faut, après passer à l'improvisation, pourquoi pas. Mais pour moi, l'apprentissage technique est très important au début. Et donc, cette exigence, ce côté rigoureux dans la danse, discipline aussi, il faut le véhiculer à travers les cours, à travers l'enseignement.
0: Merci. Ça sera ma dernière question. Et pour conclure, donc, au croisement de la recherche, de la diffusion internationale et des débats sur le paysage culturel local qu'on vient d'évoquer, quels sont, selon selon toi les urgences pour la reconnaissance et le statut du danseur professionnel en Tunisie ?
1: Je pense qu'aujourd'hui, on devient de plus en plus nombreux en tant que danseurs et danseuses en Tunisie. Donc aujourd'hui, c'est très important de donner de l'importance à ce métier parce que si vous ouvrez aujourd'hui les réseaux sociaux, vous trouvez beaucoup de danseurs. Et donc ces danseurs-là ont besoin d'un statut et ont besoin de travailler avec un statut juridique, social et ont besoin aussi du respect. Et donc aujourd'hui, l'urgence, c'est la création du statut de danseur en Tunisie, comme celui de l'artiste qui sera bien sûr validé très prochainement. Mais le danseur, la danse a ses spécificités. On a besoin d'espace, on a besoin de subventions, on a besoin de statut, on a besoin de tas de choses en fait. Voilà.
0: Merci beaucoup Rojdi Bilgasmi. Je crois qu'on peut te suivre sur les réseaux sociaux.
1: Oui, sur Rojdi Bilgasmi, donc sur Facebook, Instagram, même TikTok. Je viens de faire un compte sur TikTok. Sinon, sur mon site web pour les professionnels, www.rojdibilgasmi.com.
0: Merci beaucoup de nous avoir rendu visite, Rojdi Bilgasmi. Alors, vous pouvez retrouver évidemment cet entretien sur notre page Facebook, sur notre chaîne YouTube. N'hésitez pas à liker, à vous servir, à partager. 98.2, c'est Bleu Azur.

Encore une lecture pour la rentrée, un ouvrage d'Isabelle de Richemont intitulé « Fille du désert ». Isabelle Eberhardt a une vingtaine d'années en 1900 quand elle décide de quitter sa Suisse natale pour partir seule dans le désert d'Algérie. Habillée en homme, elle passe ainsi inaperçue et se fond dans la vie nomade. Reporter de guerre, journaliste, initiée au soufisme, assoiffée d'absolu, elle trouble tous ceux qui croisent son chemin. Un siècle plus tard, elle fascine à son tour Blanche de Richemont qui sillonne le Sahara, inspirée par elle. Dans ces pages, Blanche nous emmène en voyage dans la vie d'Isabelle pour plonger le lecteur dans le destin hors norme de cette aventurière qui a balayé toutes les conventions au service de sa foi, sa liberté, sa quête d'ailleurs et son amour fou pour un homme. Ce texte est un face-à-face rare entre deux femmes unies par le même désir de partir dans le désert afin de briser les limites, de sortir des cases pour

0: CCI et c'est un des livres que je vous propose pour cette rentrée.
1: Blanche de Richemont, vous racontez le destin hors norme de cette femme qui a une vingtaine d'années, hein, au début du 19e siècle, en 1900, lorsqu'elle décide de quitter sa Suisse natale pour aller découvrir le désert d'Algérie, dont elle va tomber littéralement amoureuse. Qu'est-ce qui vous a donné envie de nous raconter son histoire, l'histoire de cette exploratrice?
2: En fait, ça fait plus de 20 ans que je traverse le désert avec ces textes qu'elle m'accompagne. J'ai suivi une caravane de sel au Mali, j'ai vécu avec des contrebandiers à la frontière du Mali et l'Algérie, j'ai vécu avec des nomades, longtemps dans leur tente, dans leur campement. Et à chaque fois, j'apportais avec moi les textes d'Isabelle pour me donner du courage, pour aller plus haut, pour donner de la poésie, de la mystique aussi à ce que je vivais, parce que j'avais la sensation que tout ce qu'elle disait résonnait avec ce à quoi j'aspirais moi aussi. Et donc, j'ai trouvé que... Donc, je parle déjà d'elle dans beaucoup de mes livres,
1: mais
2: par éclat. Et là, je me suis dit, c'est intéressant de partir en voyage dans la vie de cette femme et de la raconter vraiment, en fait, comme un récit de voyage au cœur de la vie d'Isabelle, parce que j'ai la sensation que cette femme a beaucoup à nous dire aujourd'hui, qu'elle livre un message de force d'âme, de poésie, d'amour, de ferveur, de grandeur, qu'on a tous besoin d'entendre, alors j'ai voulu le partager à travers...
1: Des qualités, des valeurs qui l'ont aidée sans doute dans cette immensité du désert en Algérie. Comment va-t-elle faire? Comment ça va se passer pour elle? Elle se fait passer pour un homme, enfin elle vit comme un homme.
2: Oui, elle vit comme un homme, les gens pensent qu'elle est un homme, son nom d'homme c'est Sy Mahmoud, donc voilà, elle se présente comme un jeune étudiant algérien... qui part en quête de connaissances, non pas, pas algérien, pardon, tunisien, qui part en quête de connaissances. Donc les gens, les nomades pensent que c'est un homme.
1: Elle parle la langue, l'arabe.
2: Ah bah oui, bien sûr, ouais. Elle était fascinée par les pays du Maghreb. Et donc elle a grandi en Suisse et elle apprenait déjà l'arabe, hein, jeune, toute seule, avec les livres. Donc elle se fait passer pour un homme. Après, on sait à peu près qu'elle est quand même une femme. Mais on l'admire tellement qu'on l'accepte et puis qu'on ne dit rien.
1: Elle est à fond dans son rôle. Hein. Quand elle écrit à son frère, elle l'écrit en tant qu'homme.
2: Elle écrit en tant qu'homme, oui.
1: Je suis seule, S-E-U-L.
2: Oui, je suis seule. Et en effet, elle est très seule. Parce que, bon, qui accepte une telle différence? Qui accepte une telle liberté? Elle ne rentre dans aucune case. Ce n'est pas facile pour une époque d'accepter les gens qui ne rentrent pas dans les cases.
1: Que fuit-elle à l'époque?
2: Comment?
1: Que fuit-elle à l'époque?
2: J'ai pas la sensation qu'elle fuit. Je pense que...
1: En tout cas, c'est un monde qu'elle n'aime pas, qu'elle laisse. Pas forcément.
2: C'est pas ça, c'est qu'elle suit la voie de son âme, elle suit sa quête, elle suit son rêve. Et on croit que partir, c'est fuir, mais c'est pas forcément fuir,
1: c'est
2: aller vers ce qui nous appelle, ce qui parle au plus fort de nous, en fait. C'est plutôt ça qu'elle fait. Elle n'aime pas trop les villes, bien évidemment, mais elle cherche un lieu où respirer au large, elle cherche un lieu où pouvoir éprouver et vivre sa quête d'absolu, c'est plutôt ça, sa quête.
1: Et le point commun entre vous, tous les trois, c'est aussi l'émotion que ressent le spectateur, le lecteur en vous lisant. Vous dites « J'avais 21 ans quand Arthur, mon petit frère de 15 ans, a fait le choix de s'envoler en septembre 1999. » Et cette femme, cette exploratrice, elle aussi, elle a vécu cette douleur dans sa chair. Hein. Ça, c'est un point commun qui vous unit. C'est ce qui vous a aussi peut-être amené à elle?
2: Non, pas du tout. Ce qui m'a amené à elle, c'est que j'ai découvert une page sur le désert et je me suis dit, mais c'est fou, c'est tout ce que j'aime. Et donc, cette résonance. Après, ça a été une surprise de découvrir qu'elle avait vécu la même chose que moi au même âge. Et ce que je mets dans le livre, c'est que ça nous a donné peut-être à toutes les deux envie d'allumer sur Terre des étincelles.
1: Et l'étincelle, elle passe aussi par l'Égypte. Hein. Vous écrivez un mois après la mort de mon frère, je suis allé marcher dans le Sinaï en Égypte. L'immense douleur avait tout laminé. Il ne me restait plus que ce rêve d'enfant à réaliser. Je suis dès le premier instant dans le désert que j'étais né pour cette vie-là. Le soir de notre arrivée, la lumière de la lune claquait contre la roche. Et il y avait les étoiles aussi.
2: Oui, et là j'ai su... Vous savez, c'est assez étonnant comme la vie est faite. Elle est un peu magique parfois. Car je vivais une petite mort, bien évidemment. C'est une mort intérieure. Et en même temps, j'ai eu l'impression de naître à mon âme en arrivant dans le désert. C'est assez extraordinaire comme sensation. Alors j'ai su que c'était là que j'étais complètement à ma place. Maintenant, l'idée, c'est d'amener le désert dans sa vie, c'est-à-dire cette lumière-là, de la garder, de la transmettre, de la partager.
1: Mais vous avez entamé,
2: pas juste partir dans le désert pour la trouver. Ici, il faut la faire vivre.
1: Mais pour mieux comprendre cette grande exploratrice Isabelle Eberhard, vous êtes vous-même allée pour ce livre, dans le désert algérien. Qu'est-ce que vous avez ressenti?
2: Alors, je suis allée dans le désert algérien avant. Par contre, je suis allée sur ses traces à Alger.
1: Précise.
2: Et il s'est passé quelque chose d'assez extraordinaire à Alger. C'est que j'avais demandé à mon guide de m'emmener dans une vieille mosquée, la plus vieille mosquée d'Alger. Et il m'a emmenée. C'était un peu gêné. Il était un peu gêné parce que j'étais pas.

0: Ah, musulmane. Et puis je me voile, et puis on rentre dans la mosquée, il y a un monsieur qui vient nous voir, il dit non, mais là c'est les hommes, si c'est les femmes, c'est là-bas. Et lui, pris d'un élan comme ça, il dit oui, mais allez sur les traces d'Isabelle Eberhardt. Et là, le monsieur me dit oh, mais c'est pas vrai, mais j'adore Isabelle Eberhardt, elle est magnifique. Et là, je lui dis bah oui, elle habitait à la rue de la Marine, juste à côté de la mosquée, et le monsieur dit j'habite rue de la Marine. C'est extraordinaire,
1: C'est une
0: non?
1: belle histoire, ouais.
0: Voilà.
1: C'est les histoires qui se rencontrent. Peut-être une réaction à tous les deux sur cette histoire fabuleuse de cette exploratrice et sur la démarche de Blanche de Richemont.
2: Bah, ça fait rêver, on a envie d'aller dans le désert avec Blanche et qu'elle nous parle justement de cette écrivaine et de son expérience.
1: Ce désert, vous le connaissez?
3: Non. Mais pareil, j'aurais envie de découvrir en fait le désert avec Blanche maintenant.
0: Je vous emmène, je vous emmène.
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3: Bonjour, au sommaire du journal de 13h30, la parapluie reprend du service avec une nette dégradation du temps attendue dans plusieurs régions du pays. À partir de cet après-midi, le Grand Tunis, Zagouan et Béja en vigilance orange. Le mauvais temps attendu appelle aussi les automobilistes à redoubler de vigilance sur les routes. L'Observatoire national de la sécurité routière multiplie les consignes. Les risques de montée des eaux placent le ministère de l'Agriculture en vigilance maximale avec des équipes mobilisées et une surveillance renforcée des zones exposées. Les précipitations annoncées arrivent à point nommé pour préparer les sols, soutenir les cultures et améliorer les réserves en eau. La rentrée se précise à quelques jours de la rentrée scolaire. Plus de 97% des manuels scolaires sont déjà imprimés et les ventes approchent les 75%. Près de 6000 croisiéristes débarquent aujourd'hui à La Goulette, un nouveau signal fort pour un secteur qui vise 350 000 visiteurs en 2026. Dans le monde, l'Algérie rompt ses relations diplomatiques avec les Émirats arabes unis après des mois de tensions croissantes entre Alger et Abu Dhabi. Ces titres et bien d'autres vous seront développés lors de l'édition complète du journal à 13h30.
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0: 13h05 sur RTCI 98.2. On retrouve Kamel Chelif dans Point Chaud.
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2: Il y a des jours où, en ouvrant le dossier de l'actualité internationale, on s'aperçoit qu'il y a une agitation qui ne permet pas d'espérer un quelconque apaisement. La guerre entre les États-Unis et l'Iran s'intensifie, surtout dans le détroit d'Ormuz, où plusieurs bateaux ont été détruits. Trump, optimiste, prédit que la guerre s'arrêtera immédiatement après les élections de novembre. Netanyahou va plus loin. Il estime que l'Iran est vraiment proche à s'effondrer. L'Iran, sûr de lui, tient bon. Entre-temps, la conséquence immédiate qui intéresse le monde entier est que le prix du pétrole poursuit sa hausse. Il s'installe au-dessus de la barre des $100 le baril. En Israël, les révélations du journal Haaretz sur les alertes ignorées du 7 octobre sont tombées à un moment très délicat pour Netanyahou, qui, mine de rien, poursuit sa campagne électorale. Il s'est même permis d'entrer sans frapper en territoire syrien, une intrusion mal vue en Syrie. Trump aussi est en campagne, il est prêt à tout. Il a promis à ses partisans 5 000 $ par personne en cas de victoire des Républicains. C'est du grand show, dont il a bien sûr le secret. L'Ukraine se prépare à affronter un nouvel hiver effroyable, faute de moyens d'une défense anti-aérienne suffisante. Moscou affirme, sans fermer la porte des négociations bien sûr, qu'il n'existe actuellement aucune feuille de route pour un règlement de la guerre. Pour Trump, le principal obstacle à la paix et que Poutine et Zelensky ne s'apprécient guère. Ils se détestent même. En Europe, c'est la victoire de l'AFD, l'extrême droite allemande, qui constitue le souci. Trump salue cette victoire avec l'acronyme « Make Germany Great Again ». Ce n'est nullement une provocation. C'est un point de vue trumpien. Ce tour du monde rapide permet-il un certain apaisement ou un retour au calme? Et si on ajoute que le mois d'août 2026 a été le plus chaud de l'histoire dans le monde, avec des températures jamais enregistrées. Le changement du monde est vraiment spectaculaire.
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Bleu Azur, c'est en direct, c'est jusqu'à 14h avec vous, je le rappelle. Hoïda Bizid à la réalisation, Sofiem Benjim à la production digitale, Emna Louzir devant le micro de RTCI dans quelques minutes. Il sera à 13h30, l'équipe de la rédaction sera là pour le journal. On se dit à tout de suite.

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2: Le journal de 13h30 à la une de l'actualité, la parapluie. Le parapluie reprend du service avec une nette dégradation du temps attendue dans plusieurs régions du pays à partir de cet après-midi. Le Grand Tunis, Zaghouan et Béja en vigilance orange. Le mauvais temps attendu appelle aussi les automobilistes à redoubler de vigilance sur les routes. L'Observatoire national de la sécurité routière multiplie les consignes. Les risques de montée des eaux placent le ministère de l'Agriculture en vigilance maximale avec des équipes mobilisées et une surveillance renforcée des zones exposées. Les précipitations annoncées arrivent, point nommé, pour préparer les sols, soutenir les cultures et améliorer les réserves en eau. Près de 6000 croisiéristes débarquent aujourd'hui à la Goulette, un nouveau signal fort pour un secteur qui vise 350 000 visiteurs en 2026. Dans le monde, rupture diplomatique entre Alger et Abu Dhabi, l'Algérie met officiellement fin à ses relations avec les Émirats arabes unis. Bonjour, le ciel change de temps à partir de cet après-midi. Le temps va nettement changer sur une partie du pays avec des pluies orageuses attendues principalement dans le nord et localement dans le centre. Elles pourront être parfois intenses, accompagnées de grêles et de fortes rafales de vent. L'Institut national de la météorologie a d'ailleurs placé ce matin le Grand Tunis, Zaghouan et Béja en vigilance orange. 15 autres gouvernorats restent en vigilance jaune. Les cumuls de pluie pourrait atteindre localement 70 mm et cette séquence instable devrait se poursuivre demain. Pour nous éclairer sur l'évolution de cette perturbation et les régions les plus concernées, écoutons Sarhan Rahali, ingénieur prévisionniste à l'Institut national de la météorologie, au micro de Zainab Fels.
3: La situation météorologique durant cet après-midi se caractérise par des pluies temporairement orageuses sur le nord et localement le centre. Ces pluies seront localement importantes. Les quantités seront comprises entre 30 et 50 mm, notamment dans les gouvernorats de Bizerte, le Grand Tunis, Nabeul, Sousse, Kerouan et Kef, et atteignant 70 mm sur les gouvernorats de Jandoub, Béja, Séliène, Zaghouan, avec des chutes de grêle par endroit et des vents forts dépassant temporairement 80 km par heure. Et la situation météorologique persistera demain. Elle se caractérise par des pluies sur les régions du nord et du centre et seront localement importantes.
2: Sur les routes aussi, la prudence s'impose face aux fortes perturbations météorologiques attendues dans plusieurs régions. L'Observatoire national de la sécurité routière appelle les automobilistes à redoubler de vigilance. Dans un communiqué publié ce jeudi, il recommande de réduire la vitesse, d'augmenter les distances de sécurité et de s'assurer du bon état du véhicule avant de prendre la route. Consigne également très claire en cas de forte pluie, ne jamais tenter de traverser un cours d'eau, même si son niveau paraît faible. L'Observatoire met enfin en garde contre le stationnement sous les arbres ou à proximité des panneaux publicitaires particulièrement exposés aux fortes rafales de vent. Et au-delà des routes, c'est désormais le risque de montée des eaux qui concentre l'attention face au risque d'inondation lié aux fortes précipitations. Le ministère de l'Agriculture déclenche le niveau maximal de vigilance et place ses équipes en mobilisation permanente. La décision a été prise lors d'une réunion d'urgence de la commission de lutte contre les catastrophes tenue dans la soirée sous la présidence du ministre Azzedine Benchir. Les équipes d'intervention sont appelées à rester prête à agir sur l'ensemble du pays avec une surveillance renforcée des cours d'eau et des zones agricoles les plus exposées. Objectif affiché, anticiper toute montée des eaux et limiter les risques pour les citoyens comme pour les exploitations agricoles. Et parmi les régions les plus surveillées, le Nord-Ouest est déjà en première ligne. Le Commissariat régional de lutte contre les calamités naturelles et les services de la protection civile sont aujourd'hui en état d'alerte maximale dans les gouvernorats de la région. Une mobilisation renforcée face aux fortes pluies annoncées et aux risques qu'elles peuvent entraîner, notamment dans les zones les plus exposées. Les différents dispositifs régionaux sont ainsi prêts à intervenir en cas de montée des eaux et de perturbations importante. Les détails avec notre correspondant dans la région, Jamel Tibé.
1: La météo continue en effet d'appeler à la prudence et à la vigilance en prévision de l'arrivée cet après-midi de forts orages sur le nord de la Tunisie en liaison avec l'arrivée d'un air plus frais provenant des îles britanniques et se confondant à l'air chaud saharien qui circule dans le pays depuis plusieurs jours et qui risque de provoquer des orages virulents mêlés de chutes de grêle. Une situation qui a poussé les autorités du nord-ouest à prendre les mesures qui s'imposent avec une mobilisation tous azimuts afin de prévenir tout risque de débordement de la situation, d'autant plus que les chutes pluviales seraient intenses et se poursuivront jusqu'à la fin de la semaine. Pour ce faire, plusieurs actions préventives portant curage des ouettes et des cours d'eau et le dégagement des avaloirs ont d'ores et déjà été engagées, alors que les appels ont été lancés aux agriculteurs pour préserver leur cheptel animalier et leurs équipements en raison du cumul pluviométrique consistant attendu dès cet après-midi sur une bonne moitié du nord de la Tunisie, en particulier sur les régions du nord-ouest où les chutes pluviales seraient les plus intenses et augurent d'un bon départ de la nouvelle campagne des grandes cultures.
2: Et la préparation s'intensifie aussi à Bizerte et à Sousse. À Bizerte, la commission régionale d'organisation des secours appelle les habitants à la plus grande vigilance face aux perturbations attendues à partir de cet après-midi. Prudence sur les routes, éloignement des arbres, poteaux électriques et zones basses mises à l'abri du bétail et suspension des sorties en mer figurent parmi les principales consignes. À Sousse également, l'accent est mis sur la prévention avec le curage des ouèdes et des avaloir ainsi que le traitement des points noirs à Qal'a Sghira, Boufficha et Sousse Medina. Les autorités appellent également à ne pas jeter de déchets dans les ouettes afin d'éviter les obstructions et de limiter les risques d'inondation. Mais ces pluies très surveillées sont aussi porteuses d'espoir pour le monde agricole. Selon Kélim Daoud, agronome et membre du Sinagri, ces précipitations arrivent à un moment important pour préparer les sols et soutenir les cultures ainsi que l'arboriculture à l'approche de la nouvelle saison agricole. Elles pourraient également contribuer à améliorer les réserves des barrages et à rechanger les nappes phréatiques après un été particulièrement chaud marqué par une forte évaporation. Kélim Daoud répond aux questions de Zainab Fels.
4: Les pluies qui sont attendues, la météorologie nous annonce, ne peuvent être que des pluies bénéfiques, des pluies tardives. C'est vrai qu'en août, nous n'en avons pas eu comme des années normalement météorologiquement normales. Donc on a vraiment besoin de pluies en tant qu'agriculture pour commencer les labours, préparer la prochaine saison céréalière. Et pour cela, pour avoir des sols qui sont labourables, il faut une pluie. Ça, c'est une première chose. Pour l'arboriculture, les oliviers, c'est extrêmement important. Pour tout ce qui est arbres fruitiers également, également pour les nappes et pour les barrages, parce que c'est vrai qu'il a plu l'année dernière, mais nous avons eu un été particulièrement chaud avec des taux d'évapotranspiration, c'est-à-dire d'évaporation de l'eau des lacs et des barrages qui est importante, et l'évaporation de l'eau des sols. Donc des pluies ne seront que bénéfiques et extrêmement attendues.
2: Autre dossier très attendu, la rentrée scolaire. À quelques jours de la rentrée scolaire 2026-2027, l'impression des manuels scolaires atteint plus de 97% lors d'une visite d'inspection effectuée dans la soirée au dépôt central du Centre national pédagogique. Le ministre de l'Éducation, Nourdine Nouri, s'est enquis de l'avancement des opérations logistiques et des ventes qui avoisinent déjà les 75%. Le ministre a souligné la nécessité d'intensifier les efforts afin de garantir la disponibilité de l'ensemble des ouvrages pour tous les élèves avant le jour de la rentrée. L'UGTT maintient le cap sur la grève générale. Réunie hier, sa commission administrative nationale a confirmé son attachement à la décision adoptée par le 26e congrès de l'organisation et chargé le bureau exécutif de préparer un plan d'action en vue des prochaines mobilisations. Dans son communiqué, la centrale syndicale appelle également à un plan de sauvetage socio-économique axé notamment sur le pouvoir d'achat, les services publics, l'emploi et le développement régional. L'UGTT a enfin réitéré son soutien à plusieurs mouvements sociaux et dénoncer ce qu'elle considère comme des atteintes à l'action syndicale. À GAFSA maintenant, la Société de l'environnement filiale de la compagnie des phosphates de GAFSA renforce le contrôle de la présence de ses quelques 12 000 bénéficiaires. Un huissier notaire a été chargé d'effectuer des opérations de pointage 3 fois par semaine dans les différentes délégations. Cette mesure vise notamment à vérifier la situation de bénéficiaires soupçonnés de résider à l'étranger ou d'occuper parallèlement d'autres emplois. Décryptage de notre correspondant à GAFSA, l'Arthur Suite.
5: Pour contrôler l'existence réelle de ces titulaires, la Société de l'environnement filiale de la compagnie des phosphates de GAFSA n'a pas trouvé meilleure solution que d'engager les services d'un huissier notaire assermenté. Celui-ci fait la tournée des délégations 3 fois par semaine, procédant à l'appel avant de transmettre la feuille de présence à la direction. C'est un antécédent dont l'efficience et la pertinence restent à prouver. Ce procédé de contrôle a été enclenché pour vérifier l'existence et la présence sur le territoire national de l'ensemble des 12 000 bénéficiaires de la Société de l'environnement qui perçoivent des salaires substantiels et honorables sans fournir le moindre travail. Il semble que plusieurs d'entre eux vivent à l'étranger et s'accommodent d'un double salaire. D'autres occupent des postes d'emploi stables à l'intérieur du pays et continuent de percevoir le salaire de la honte par duplicité et prévarication. Les observateurs n'hésitent pas à montrer du doigt la Société de l'environnement comme étant la responsable de l'hémorragie financière dont souffre la CPG, provoquant son affaiblissement et sa descente à l'enfer. Il faut plus de sévérité, plus de sérieux et de sagesse pour sauver notre CPG.
2: Autre secteur qui affiche une dynamique positive, le tourisme de croisière. Près de 6 000 croisiéristes débarquent aujourd'hui à la Goulette. Une nouvelle escale qui confirme la reprise du secteur avec 72 traversées enregistrées depuis le début de l'année. La Tunisie vise désormais 350 000 croisiéristes sur l'ensemble de 2026, portée notamment par la diversification des circuits vers les grands sites archéologiques. Et l'ambition va encore plus loin, franchir le cap du million de visiteurs à l'horizon 2028. Et dans l'actualité internationale, l'Algérie a annoncé ce jeudi la fin de ses relations diplomatiques avec les Émirats arabes unis, évoquant l'épuisement de tous les moyens pour préserver les liens entre les deux pays. Les relations entre Alger et Abu Dhabi étaient fortement dégradées depuis plusieurs mois. Et au Moyen-Orient, la confrontation entre Washington et Téhéran se durcit encore. Donald Trump menace de frapper Mountain Peak Case, un site fortifié proche du complexe nucléaire, après avoir affirmé y avoir détecté une activité, une nouvelle menace qui intervient après les attaques croisées contre des navires près du détroit d'Ormuz. Et la tension gagne aussi la mer Rouge. Les Houthis ont pris le contrôle du port de Moucha et progresse vers le détroit de Bab el-Maneb, un passage stratégique pour le commerce mondial et le trafic énergétique. Et à Gaza, les frappes se poursuivent malgré le cessez-le-feu. Un couple et ses deux filles de 8 et 12 ans ont été tués ce matin dans une frappe israélienne contre une maison de Beit Lehia dans le nord de l'enclave. Avant de vous quitter, je vous rappelle les principales informations de ce journal. Le parapluie reprend du service avec une nette dégradation du temps attendue dans plusieurs régions du pays à partir de cet après-midi. Le Grand Tunis, Zagan et Béja en vigilance orange. Le mauvais temps attendu appelle aussi les automobilistes à redoubler de vigilance sur les routes. L'Observatoire national de la sécurité routière multiplie les consignes. Les risques de montée des eaux placent le ministère de l'Agriculture en vigilance maximale avec des équipes mobilisées et une surveillance renforcée des zones exposées. Les précipitations annoncées arrivent à point nommé pour préparer les sols, soutenir les cultures et améliorer les réserves en eau. Ainsi s'achève notre édition. Merci de l'avoir suivi. Merci à Houaïda Bizid pour sa précieuse collaboration technique. Merci également à Soufiane Benjima. La rédaction vous donne rendez-vous à 15h pour un flash d'actualité. Restez à l'écoute de RTCI.
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Bleu Azur, c'est fini pour aujourd'hui. Un grand merci à Hoïda Bizid et Olf Abchir à la réalisation. Sofiane Benjim à la production digitale. Votre ami

Nalouzir vous souhaite une excellente journée sur nos ondes. Et si vous avez manqué l'entretien avec Rushdie Bilgesmi, danseur, chorégraphe et chercheur, n'hésitez pas à le retrouver sur notre page Facebook et sur notre chaîne YouTube. Je vous souhaite une excellente journée sur nos ondes.

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2: Les infos de 15h, bonjour à tous. Le temps se gâte aujourd'hui avec des pluies orageuses et localement très abondantes attendues dès cet après-midi sur le nord et le centre. L'Institut national de la météorologie a placé 6 gouvernorats en vigilance orange. Le Grand Tunis, la Manouba, Ben Arous, l'Ariana, Béja et Zaghouan. Les précipitations pourraient atteindre localement 80 mm accompagnées de grêles et de fortes rafales de vent. Et face à ces intempéries, la protection civile s'est déployée en renforçant préventivement les zones à risque d'accumulation d'eau. Les autorités opèrent en alerte maximale et appellent la population à la plus grande prudence. Évitez tout déplacement inutile, préservez-vous à proximité des cours d'eau et ne tentez sous aucun prétexte de traverser les ouèdes. Et dans les régions, la mobilisation est totale. À Bizerte, la commission des secours demande d'éviter les zones basses, de sécuriser le bétail et de suspendre toutes sortes sorties en mer. À Sousse, les opérations de curage des ouèdes et des réseaux d'évacuation s'intensifient à Qala Asrira, Boufficha et en ville. Il est strictement demandé de ne jeter aucun déchet dans les canaux pour éviter les inondations. À quelques jours de la rentrée scolaire, le Centre national pédagogique fait le point sur la disponibilité des manuels. Alors que l'approvisionnement atteint 100% dans les collèges, les derniers ouvrages du primaire manquants seront tous livrés d'ici vendredi. Du côté des services en ligne, la vente à distance a pu être rétablie dans les gouvernorats de l'Ariana, de Ben Arous et de Sfax. En revanche, les services restent temporairement interrompus au Bardo et à Gabaison en raison d'une panne technique. Réformer la santé grâce à la technologie, c'est le cas fixé ce matin par le ministre Mostafa Ferjeni, ministre de la Santé, lors du sommet IA for World à Hammamet. Il appelle à mobiliser l'intelligence artificielle au service direct des médecins et des patients en accélérant le dossier médical intelligent. L'ambition prioritaire, développer l'hôpital numérique et la télémédecine grâce aux start-up locales pour apporter enfin la médecine spécialisée dans la région et de l'intérieur également et désengorger les structures hospitalières. Nouvelle escale touristique d'envergure au port de la Goulette. Plus de 2000 touristes de croisière ont débarqué ce matin pour visiter la Médina de Tunis et Sidi Bouzaïd. Selon Selim Jabal, la professionnelle du secteur, la Tunisie enregistre déjà 72 escales cette saison, soit une nette progression. Il souligne la collaboration étroite avec le ministère des Transports pour faire tourner l'économie locale avec un cap ambitieux fixé à 1 million de touristes d'ici 2028. Et puis dans le monde, coup de théâtre militaire au Yémen, les rebelles Houthis ont pris le contrôle de la ville stratégique de Morra sur la mer Rouge, à proximité immédiate du détroit de Bab el-Mandeb. Ce basculement survient après le redéploiement des forces gouvernementales vers la région de Douleb. Un exode massif des populations locales est actuellement signalé vers Aden notamment. Tension exacerbée dans le détroit d'Ormuz où Téhéran affirme avoir pris pour cible des navires marchands en réplique à des frappes américaines sur ses pétroliers. Ces affrontements font s'envoler les cours mondiaux du brut. Et puis dans la bande de Gaza, de nouvelles frappes aériennes ont fait des victimes civiles cette nuit, tandis que la tension monte en Cisjordanie face à des récentes initiatives d'extension des colonies. Voilà, fin du flash. Je vous retrouve à 16h pour un nouveau point de l'actualité. Tout de suite, le programme en langue italienne avec notre ami Murad Ayari.
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2: Bonjour à tous, le temps se gâte aujourd'hui avec des pluies orageuses et localement très abondantes attendues dès cet après-midi sur le nord et le centre du pays. L'Institut national de la météorologie a placé 6 gouvernorats en vigilance orange, le Grand Tunis, la Manoba, Ben Arous, l'Ariana, Béja et Zaghouan. Les précipitations pourraient atteindre localement 80 mm accompagnées de grêles et de fortes rafales de vent. Et face à ces intempéries, la protection civile a déployé ses équipes renforçant préventivement les zones à risque d'accumulation d'eau. Les autorités opèrent en alerte maximale et appellent la population à la plus grande prudence. Évitez tout déplacement inutile, préservez-vous à proximité des cours d'eau et ne tentez sous aucun prétexte de traverser les ouèdes. Et dans les régions, la mobilisation est également totale. À Bizerte, la commission des secours demande d'éviter les zones basses, de sécuriser le bétail et de suspendre toute sortie en mer. À Sousse, les opérations de curage des ouèdes et des réseaux d'évacuation s'intensifient à Kalasrira, Boufiche et Onville. Il est strictement demandé de ne jeter aucun déchet dans des canaux pour éviter les inondations. À quelques jours de la rentrée scolaire, le Centre national pédagogique fait le point sur la disponibilité des manuels scolaires. Alors que l'approvisionnement a atteint 100% dans les collèges, les derniers ouvrages du primaire seront tous livrés d'ici demain. Du côté des services en ligne, la vente à distance a pu être rétablie dans les gouvernorats de l'Ariana, Ben Arous et Sfax. En revanche, les services restent temporairement interrompus au Bardo et à Gabès. Réformer la santé grâce à la technologie, c'est le cap fixé ce matin par le ministre de la Santé, Mostafa Ferjani, lors du sommet IA for World Hammamet. Il appelle à mobiliser l'intelligence artificielle au service direct des médecins et des patients en accélérant le dossier médical intelligent. L'ambition prioritaire, développer l'hôpital numérique et la télémédecine grâce aux start-up locales pour apporter enfin la médecine spécialisée dans les régions de l'intérieur et des engorgés. Les structures hospitalières. Nouvelle escale touristique d'envergure au port de la Goulette. Plus de 2000 touristes de croisière ont débarqué ce matin pour visiter la Médina de Tunis et Sidi Bouzaïd. Selon Selim Jabal, professionnel du secteur, la Tunisie enregistre déjà 72 escales cette saison, soit une nette progression par rapport à l'an dernier. Il souligne toutefois la collaboration étroite avec le ministère des Transports pour faire tourner l'économie locale avec un cap ambitieux fixé à 1 million de touristes d'ici 2028. Et puis, actualité à l'étranger, coup de théâtre militaire au Yémen. Les rebelles Houthis ont pris le contrôle de la ville stratégique de Mora sur la mer Rouge, à proximité immédiate du détroit de Bab el-Mandeb. Ce basculement survient après le redéploiement des forces gouvernementales vers la région de Medleb. Un exode massif des populations locales est actuellement signalé, notamment vers Aden. Tension exacerbée également dans le détroit d'Ormuz où Téhéran affirme avoir pris pour cible des navires marchands en réplique à des frappes américaines sur ses pétroliers. Ces affrontements font s'envoler les cours mondiaux du brut. Voilà, fin du flash. Prochain rendez-vous dans une heure.
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2: 17h sur les ondes de Radio Tunis, chaîne inter, un flash de l'actualité. Bonjour, le ministère du Commerce a lancé aujourd'hui une campagne nationale de contrôle des circuits de distribution des fournitures scolaires. Cette initiative a été lancée à quelques jours de la rentrée scolaire. Elle vise à protéger la santé et la sécurité des élèves, de vérifier la qualité et la conformité des articles proposés sur le marché, d'assurer le respect des réglementations par les opérateurs économiques et de lutter contre la distribution de produits non conformes ou issus des circuits parallèles. Une croisière transportant 5500 touristes a accosté aujourd'hui au port de la Goulette, offrant aux passagers la possibilité de participer à des excursions vers plusieurs sites touristiques, culturels et archéologiques de Tunis et ses environs, notamment Sidi Bou Saïd. Quelques 57 bus touristiques ont été mobilisés pour assurer le transport des visiteurs dans le cadre des excursions programmées. Et selon le ministère du Tourisme, 72 escales de navires de croisière ont été enregistrées en Tunisie depuis le début de l'année. Le nombre de croisiéristes devrait atteindre 350 000 cette année, contre un objectif d'1 million de passagers à l'horizon 2028. L'appel d'offres relatif au projet de lutte contre les inondations Aksarilen, dont le gouvernorat de Gbili a été lancé. La date limite de la réception des candidatures a été fixée au 2 octobre prochain. Ce projet vise à renforcer la protection des quartiers résidentiels d'Aksarilen contre les inondations. Actualité dans le monde, le carnage à huis clos se poursuit dans la bande de Gaza. Une famille de 4 personnes, dont 2 enfants, a été tuée par une frappe israélienne à Beit Lehia, dans le nord de la bande de Gaza. L'hôpital Ashifa a affirmé que la famille entière a été décimée. Les victimes sont un homme, une femme et 2 filles âgées de 8 et 12 ans. Les cours du pétrole ont encore grimpé aujourd'hui, portés par le conflit au Moyen-Orient qui s'étend notamment avec une offensive des rebelles Houthis au Yémen. À la mi-journée, le prix du baril de Brent de la mer du Nord a pris 3,58% pour s'échanger à 104,83 $. En Ukraine, au moins 3 personnes ont été tuées et 34 blessées aujourd'hui dans une frappe russe sur un centre commercial dans l'est de l'Ukraine. Sport, la Confédération africaine de handball et la Fédération tunisienne de handball ont signé le protocole d'accord relatif à l'organisation de la 27e Coupe d'Afrique des Nations Seniors Dames. La compétition se tiendra du 2 au 12 décembre 2026 en Tunisie. À travers cet accord, les deux parties officialisent le cadre de collaboration pour l'organisation de cette compétition continentale féminine. Voilà, je vous retrouve à 18h pour d'autres nouvelles en bref. Restez à l'écoute.
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17h09 minutes, Carillon de Radio Tunis, chaîne internationale. Bienvenue au Summer Club du jeudi 10 septembre 2026, en compagnie de Mandrozid au micro du studio 1. Faisal Ali, la technique, nous avons démarré avec Fayrouz et Rajat Chitouillé. On ne pourrait pas dire le contraire depuis une heure de temps, au moins à Tunis, puisqu'il a commencé à pleuvoir dès 16h10. Il y a eu des orages avec des quantités de pluie assez importantes et cela va continuer. Il va continuer à pleuvoir. Alors attention, si vous êtes dans vos voitures ou dans un coin qui n'est pas très... il faut être prudent, voilà, c'est ça. Il faut ne pas risquer éventuellement de passer sur des quelques coins qui pourraient être dommageable à votre véhicule ou à vous-même ainsi qu'à ceux qui vous accompagnent. Voilà, nous allons vous accompagner pendant 2 heures de temps en musique et intégralement en musique avec des informations à partir de 18h, mais également I Love Tunisia avec Emn Louzir. Ce sera tout à l'heure. Après la Jade chez toi, et ben, on revient un peu à nos vieilles habitudes de démarrer avec Change, par exemple, qui... demande de enfin, un petit service, Embrace Me Right Now.

Only When You Leave, un groupe phare des années 80, rappelez-vous Spandau Ballet. Et également, on l'appelait, on l'illustrait comme étant un dandy, il s'appelle Brian Ferry. Et on va l'écouter dans Kiss and Tell alors qu'il est 17h20 sur le RTCI et que vous êtes en train d'écouter Summer Club en compagnie de Bandersi, de micro du studio 1 et Faisal Hlali à la technique, et c'est jusqu'à 19h.

Kiss and Tell, c'était le fameux dandy Brian Ferry, il y a quelqu'un qui s'appelle aussi Brian Ferry, oui. Mais là, c'est Brian Ferry qui a fait partie d'un groupe anglais bien connu et qu'on a écouté dans Kiss and Tell. Il y a d'autres morceaux qui sont très très bons, comme Don't Stop the Dance, par exemple. Maintenant, on va plutôt parler et surtout écouter... un nom qui a marqué l'histoire de la musique. Il est compositeur, il est producteur, il est surtout visionnaire, il a su mélanger les genres et façonner le son de plusieurs générations, du jazz à la pop jusqu'au son plus moderne. Il a obtenu 28 Grammy Awards, 80 nominations, hein. Rien que ça, une légende inspirante. Eh ben, vous l'avez certainement reconnu. Non, vous ne l'avez pas reconnu? Ah bon? Eh ben, c'est Quincy Jones, QG. Qui a relativement révolutionné le son et l'approche, la vision de Michael Jackson avec son premier album. Il a travaillé avec lui sur 3 ou 4 albums avec le premier qui était Off the Wall. Mais là, on va écouter une de ses productions, ça s'appelle Ratsamataz, Quincy Jones.

17h40 minutes, j'espère que vous êtes so good, so right. C'était le trio Imagination qui a fait les siennes dans les années 80 sous la conduite du duo Jolly and Swain. L'Académie Beit el-Hikma fait sa rentrée littéraire. Et c'est un moment un peu pour tout le monde, plusieurs rentrées, en particulier la rentrée scolaire et universitaire pour le 12 et 15 septembre prochain. Au cœur des débats qui vont intéresser la question suivante, comment va le monde ? Eh bien, c'est-à-dire que Gilles Bibeau s'interrogera sur la capacité des sociétés actuelles à préserver l'humanité irréductible de l'humain au-delà des barrières culturelles et religieuses face aux périls systémiques qui menacent l'équilibre planétaire. Comment penser les mutations d'un monde en crise profonde ? C'est à cette question cruciale que tenteront de répondre les auteurs de l'ouvrage collectif « Comment va le monde ?» Penser la transition lors d'une première rencontre présentation qui sera organisée le 15 septembre à l'Académie tunisienne des sciences, des lettres et des arts Beit el-Hikma à Carthage Hanaban dans la banlieue nord de Tunis. L'événement prévu à 11h au siège de l'Académie sera co-dirigé et animé par les professeurs Sedek Jedi et Gilles Bibeau qui ont assuré la direction scientifique de ce volume publié dans la collection colloque de l'institution. Ce rendez-vous marque l'ouverture de la rentrée littéraire et intellectuelle de l'Académie, réunissant un panel transdisciplinaire de chercheurs internationaux, comprenant des anthropologues, des sociologues, des philosophes, des psychiatres, des psychanalystes et des poètes. Ce livre propose un diagnostic sans concession des fractures contemporaines. L'ouvrage bénéficie également de la collaboration étroite de Michel Peterson, et d'une préface signée par Mahmoud Bramvan. Les contributeurs y analysent les transformations majeures qui, en se cumulant, reconfigurent en profondeur les dynamiques de la gouvernance mondiale. Au cœur des débats, les deux conférenciers s'interrogeront sur la capacité des sociétés actuelles à préserver l'humanité irréductible de l'humain, au-delà des barrières culturelles et religieuses, face aux périls systémiques qui menacent l'équilibre planétaire. Entre l'émergence d'une nouvelle ère historique encore en gestation et le risque d'un emballement suicidaire de la crise actuelle, les débats exploreront les issues théoriques et pratiques possibles pour négocier cette transition historique. Alors, n'oubliez pas cet événement qui aura lieu à 11h de la journée du 15 septembre à l'Académie tunisienne des sciences, des lettres et des arts Beit el-Hikma, à Carthage Hanabal, dans la banlieue nord de Tunis. Et puis, pour parler de pluie, c'est Paul Hardcastle qui prend la suite avec Rainforest.

Like to get to know you well, c'est vraiment mon souhait pour vous toutes et à tous qui écoutez RTCI 98.2. Et puis une petite séquence musique française, juste avant les infos de 18h, on sort un peu des sentiers battus, du type l'été indien ou Caprice est fini, pour écouter Henri Salvador qui ne peut pas travailler, et j'en connais quelques-uns qui le souhaitent également, et Yannick Prévost qui, elle, a besoin de tendresse. On se retrouve après les infos de 18h avec la capsule Ebn Luzir et puis les Creedence Clearwater Revival.

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2: Il est 18h sur les ondes de Radio Tunis, chaîne inter, un flash de l'actualité. Bonjour, le ciel a changé d'humeur cet après-midi et les premiers crépitements de gouttes de pluie ont résonné dans le Grand Tunis et dans plusieurs gouvernorats du nord et du centre. Et en effet, il a plu abondamment par endroits et l'Institut National de la Météo a déjà placé les gouvernorats du Grand Tunis, Zaghouan, Béja, en vigilance orange, un niveau d'alerte élevé qui appelle à une vigilance accrue. Selon les prévisions météorologiques, des cumuls de pluie importants, compris entre 40 et 60 mm, pourraient être enregistrés dans les gouvernorats du Kef, Jindou, Bassiliane et du Grand Tunis. Les précipitations devraient ensuite concerner les gouvernorats de Nabeul et de Sousse, tandis que les cumuls pourraient atteindre jusqu'à 80 mm à Béja et Zaghouan. Et le gouverneur de Tunis, président de la Commission régionale de prévention et de lutte contre les catastrophes et d'organisation des secours, a recommandé aux citoyens de faire preuve de la plus grande prudence. Il a décidé d'informer toutes les structures concernées de la mise en place d'équipes de permanence 24 heures sur 24, ainsi que du maintien de la Commission régionale et des commissions locales en état de réunion permanente. De son côté, la protection civile a appelé les citoyens à faire preuve de vigilance durant les épisodes pluvieux. Elle a également publié une série de recommandations préventives destinées à protéger les personnes et les biens. Elle a recommandé de vérifier la sécurité du domicile, de ne pas tenter de traverser les routes inondées, de suivre les bulletins météo et les alertes, de s'éloigner des ouèdes et des zones de ruissellement et de débrancher les appareils électriques non indispensables. Le ministère du Commerce a lancé aujourd'hui une campagne nationale de contrôle des circuits de distribution des fournitures scolaires. Cette initiative a été lancée à quelques jours de la rentrée scolaire. Elle vise à protéger la santé et la sécurité des élèves, de vérifier la qualité et la conformité des articles proposés sur le marché, d'assurer le respect des réglementations par les opérateurs économiques et de lutter contre la distribution de produits non conformes ou issus des circuits parallèles. Actualité dans le monde, une famille de 4 personnes, dont 2 enfants, a été tuée par une frappe sioniste à Beit Lahia, dans le nord de la bande de Gaza. L'hôpital Shifa a affirmé que la famille entière a été décimée. Les victimes sont un homme, sa femme et 2 filles âgées de 8 et 12 ans. Un haut responsable palestinien a affirmé aujourd'hui que les élections législatives dans les territoires palestiniens, les premières en 2 décennies, ne pourraient finalement pas se tenir comme prévu le 28 novembre. Jebail Ajoub, secrétaire général du comité central du Fatah, a déclaré que les Palestiniens iront vers des élections après un dialogue national palestinien global. Coup de théâtre militaire au Yémen. Les Houthis ont pris le contrôle de la ville stratégique de Mocha sur la mer Rouge, à proximité immédiate du détroit de Bab el-Mandeb. Ce basculement survient après le redéploiement des forces gouvernementales vers la région. Un exode massif des populations locales est actuellement signalé vers Aden notamment. Voilà, je vous retrouve à 19h pour une édition complète du journal. Restez à l'écoute.
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1: Nous consacrons cette émission à Hedi Jouini. Hedi Jouini, grand artiste tunisien, a vu le jour le 1er novembre 1909 à Tunis. Il nous a quittés le 30 novembre 1990. Durant sa longue carrière, Hedi Jouini a composé plus de 1070 chansons et 56 opérettes. Ses chansons, aux airs inspirés du flamenco, ne cessent de connaître du succès en Tunisie et dans les pays du Mashrak.

Étant natif du quartier de Bebejdid, il accompagne ses camarades dans des cérémonies de circoncision et y chante des hymnes religieux. Très vite, son intérêt pour la musique et la chanson lui fait abandonner ses études. Il aime alors particulièrement les œuvres du chanteur Mohamed Abdelwahab. Très tôt, il intègre une fanfare locale où il apprend à jouer du piston. Cependant, cet instrument ne correspond pas à sa réelle sensualité qui s'éveille le jour où il assiste à un concert donné au théâtre municipal de la ville de Tunis par Ferid Rossen, grand joueur de luth des années 1930. Après un bref séjour à la Rachidea, Jouini commence à se produire dès l'âge de 16 ans dans de petites formations locales en qualité de joueur de mandoline. Plus tard, il travaillera avec Mohamed Bayram Tounsi. Les premiers tubes qu'il compose sont interprétés par Hassiba Rojdi en compagnie d'un orchestre dirigé par Mohamed Triki. Lorsqu'Ali Rihi fait sa première apparition en public en 1936, Jouini fait partie de l'orchestre qui l'accompagne.

0: Il intègre Radio Tunis dès son inauguration en 1938 et y assure un concert hebdomadaire en direct. Dans les années 40, il joue dans le film Le Possédé de Jean Bastiat. Il écrit et compose par ailleurs les chansons du film La Septième Porte, où il apparaît avec son épouse. En 1986, il produit sa toute dernière composition, Masbarnesh. Un an après, en 1987, Jouine effectue sa dernière apparition en public sur les planches du Festival international de Carthage. En 2018, sa petite-fille, Claire Blassine, produit un documentaire intitulé « Papa Hedi ». Elle y révèle notamment sa vie intime empreinte d'une vision traditionnelle de la famille, lui qui refuse à sa compagne et à ses filles de chanter. Elle aborde également la question des conflits sur son héritage. On se dit à la prochaine. Ces capsules sont produites par votre ami Emna Louzir, réalisées par Wafé Bouzaïda.
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John Fogerty de Creedence Clearwater Revival, je pense qu'il a raison. Hein. Il a posé une question. Have you ever seen the rain coming down in a sunny day? Avez-vous jamais vu de la pluie tomber alors qu'il faisait beau, il faisait ensoleillé? Eh bien oui, aujourd'hui par exemple, puisque toute la journée a été ensoleillée jusqu'à vers à peu près 15 heures que le temps a complètement changé. Mais c'est ce qu'on appelle l'era Celtenweather et c'est ça, c'est la partie qui est en train de pencher plutôt vers un automne que pas mal de nos auditrices et auditeurs n'aiment pas beaucoup, qui préfèrent l'été. Oui, bon, on les comprend. Voilà. Mondrezid vous accompagne jusqu'à 19h dans ce Summer Club, le dernier de la grille de l'été, puisque à partir de lundi, eh ben, RTCI inaugure la nouvelle grille de la rentrée administrative, si on peut dire, avec une belle programmation. Vous allez découvrir tout ça dans quelques jours à partir du lundi 14 septembre. Nous sommes le 10 septembre, c'est un jeudi. John Lee Hooker et Carlos Santana, chill out.

C'est véritablement une voix sublime, celle de Demis Roussos, et il a eu la bonne idée de quitter son groupe avec lequel il a démarré The Aphrodite Child, avec Lucas Sideras à la batterie, Evangelis Papathanassiou au clavier, le grand Vangelis. Demis Roussos, avec sa belle voix, a voulu faire une carrière solo, et il a commencé en 1971 avec un premier titre qui s'appelle We Shall Dance. Celle-ci, celle qu'on va écouter tout de suite, a également une très belle voix, et je vais vous surprendre en vous disant qu'elle a été en Tunisie et du côté de Gomart, et que j'ai eu le plaisir de chanter avec elle. Et oui, ce n'est pas un poisson d'avril, puisque lorsque je jouais en tant que pianiste dans un hôtel du côté de Gomart, elle était là et elle assurait des soirées. C'était dans les années 90. La soirée des soirées, c'était en général des artistes qui étaient un peu sur le déclin et qui venaient assurer quelques soirées en Tunisie, pour continuer à performer, etc. Et puis, j'ai eu le plaisir de chanter avec elle. Alors, c'était Honesty de Billy Joel et puis le morceau universel, je dirais, My Way. Je vais vous la faire écouter dans son plutôt one single hit, c'est-à-dire son seul, parce qu'elle a chanté plein plein de trucs, hein. C'est une chanteuse de jazz et de soul américaine, mais elle a eu, ça a marché pour elle, c'était en 1972, et elle a eu un grand succès avec la chanson de ceux qui ont plus de 40 ans et qui le connaissent, la chanson This World Today is a Mess. Je crois que ça n'a pas changé entre-temps, hein, puisque ça, c'était en 72, 54 ans après, on n'a pas beaucoup bougé, et it's always a mess, this world today is always a mess. Ah ben, cette chanteuse, elle s'appelle Donna Hightower, paix à son âme. On l'écoute tout de suite dans This World Today is a Mess. Et après, alors aussi, une autre découverte. Eh ben, c'est un groupe français qui s'appelle Pop Concerto Orchestra, qui joue plutôt des titres instrumentaux. Et là, c'est un titre dédié à NAFTA. Eh oui, ça s'appelle NAFTA. Tout de suite, This World Today is a Mess and Donna Hightower.

Let's straighten out. Voilà, faisons un peu les comptes, essayons de voir un peu la situation pour trouver des solutions à nos problèmes. Alors, la information du jour, elle est tombée hier. C'est quoi? Eh ben, c'est pour les mélomanes. Après 16 ans d'absence, Stevie Wonder revient à Paris après avec un concert anniversaire consacré à Songs in the Key of Life. Stevie Wonder retrouvera la scène parisienne le jeudi 15 octobre à l'Accor Arena pour célébrer les 50 ans de Songs in the Key of Life, album phare de sa carrière. C'est un chef-d'œuvre absolu. Le chanteur américain, absent de Paris depuis 2010, reviendra avec une tournée anniversaire très attendue autour de ce classique de la soul. Et là, Stevie Wonder va faire son retour, comme je viens de l'indiquer, à l'Accor Arena, où il célébrera les 50 ans de Songs in the Key of Life, l'un des albums les plus marquants de la musique soul américaine. Avant son concert parisien, la tournée universitaire doit... anniversaire, pardon, je parle, là c'est un lapsus révélateur, là, c'est la rentrée universitaire que j'ai en tête. La tournée anniversaire doit débuter par plusieurs dates aux États-Unis. Sortie le 28 septembre 1976, et d'ailleurs auquel nous allons consacrer toute une soirée, ça sera dans 2 semaines, dans le cadre des années vinyles, votre programme musical par excellence, le mercredi entre 21h et 23h, eh ben, on parlera de ce double album et on l'analysera en long et en large. Il a été complété, d'ailleurs, c'est un double album vinyle à l'époque par un 45 tours, un super 45 tours avec 4 titres. Et ce double album avec le super bonus est devenu incontournable. Bon, les titres, il y a Sir Duke, il y a I Wish, il y a Past Time Paradise, il y a Isn't She Lovely pour sa fille Aisha et Az. Il est souvent considéré comme l'aboutissement de la période la plus féconde du musicien, entamée au tout début des années 70, lorsqu'il s'est affranchi d'une sorte d'esclavage ou de contrôle par sa compagnie de disques Tamla Motown, avec Music of My Mind, puis prolongé par Talking Book en 72, avec le fameux Superstition, Inner Visions en 73 et Fulfilling the First Final en 74. Le chanteur est multi-instrumentiste américain parce qu'il joue quasiment de tous les instruments. Je rappelle qu'il a un handicap au niveau de la vue. Aujourd'hui, il est âgé de 76 ans. Et oui, il a commencé très très tôt. C'est pour ça qu'on l'appelait Little Stevie. En 1962, il n'avait que 12 ans. Et il ne s'est plus produit à Paris depuis le 1er juillet 2010. Ce soir-là, il y avait un concert qui a été marquant parce qu'il avait été rejoint sur scène par Prince pour une longue version de Superstition. Son dernier passage en France remonte à 2014 dans le cadre du Festival Jazz à Juin, j'en ai pas. Et avant son concert parisien, la tournée anniversaire doit débuter par plusieurs dates aux États-Unis. Alors, il faut remarquer que bon, c'est une immense figure de la musique américaine. Il a commencé, comme je viens de l'indiquer, sa carrière à 11 ans sous le nom de Little Stevie. Longtemps fidèle au label Tamla Motown, il n'a plus retrouvé dans ses productions récentes l'intensité créative, il faut dire, de ses années 70, tandis que ses sorties se sont espacées au fil du temps. Et d'ailleurs, il n'a publié aucun nouvel album depuis 2005. Mais il va sortir... Il est prévu qu'il sorte un nouvel album en 2027. Reste sa réputation de performer hors pair. On ignore encore s'il va jouer l'intégralité. Nous optons plutôt pour le fait qu'il va jouer l'intégralité de l'album, c'est-à-dire pour une durée. Un double album, c'est 1h44 et ça fait à peu près la durée d'un concert. Voilà. Ça va être difficile d'obtenir des billets alors que les tarifs fluctuent entre 76 € et 295 €. Heureux celui qui aura obtenu son billet pour regarder Stevie Wonder. C'est une star immense. Et puis, on n'a pas souvent la possibilité de revoir cette star de la chanson, je dirais, mondiale. Lui aussi, il est une star de stature mondiale. Il s'appelle Freddie Mercury et ça fera plaisir à pas mal de nos auditrices qui aiment le groupe Queen. Mais bon, on ne va pas écouter
les classiques, Bohemian Rhapsody, We Are the Champions, etc. Voilà un titre qui est assez méconnu et qui me plaît beaucoup. You're my best friend. Et c'est vrai, vous êtes mes meilleurs amis. Tu es ma meilleure amie. Vous êtes mon meilleur ami.

All we can do is just sit and wait. Voilà, c'est peut-être assez prudent. C'est pas un mauvais conseil. Hein. All we can do is just sit and wait. Conseil réclamé ou conseil donné par Sydney Youngblood. Ouverture des candidatures pour la 7e saison de la Villa Salambo. C'est l'Institut français de Tunisie, le fameux IFT, qui ouvre jusqu'au 18 octobre 2026 un appel à candidature pour la 7e saison de la Villa Salambo. C'est quoi la Villa Salambo ? C'est une résidence internationale de recherche et de création prévue en 2027. Cette nouvelle édition se déroulera à Sousse, à la Villa Juliette. La Villa Salambo poursuit son programme d'immersion d'un mois destiné aux artistes, chercheurs, penseurs et commissaires d'expositions professionnelles souhaitant développer un projet en lien direct avec le territoire tunisien. Pour cette 7e saison, la résidence accueille les artistes et créateurs résidents en France ainsi que ceux établis en Afrique du Nord, hors Tunisie. Les artistes résidents en Tunisie peuvent également présenter leur candidature exclusivement dans le cadre d'un projet mené en duo avec un artiste résident en France. Les candidats doivent justifier d'une pratique professionnelle, présenter des réalisations ou projets antérieurs, faire preuve d'autonomie et maîtriser le français ainsi que l'anglais ou l'arabe. L'appel couvre un large éventail de disciplines, notamment les arts visuels, peinture, photographie, sculpture, design, architecture, métiers d'art, arts numériques et vidéo, ainsi que les arts vivants, avec la danse, le théâtre, la musique, les arts de la marionnette et le cirque. Le cinéma documentaire et les projets littéraires, notamment la bande dessinée et la littérature jeunesse, sont également concernés, soit un large éventail d'activités. Les artistes sélectionnés bénéficieront d'un hébergement à Sousse, de la prise en charge de leur

Et on vous souhaite un bon appétit suite à ce Appetite Prefab Sprout. Nous sommes arrivés à la fin de ce dernier numéro de Summer Club. Nouvelle grille oblige. Je rappelle qu'elle démarrera lundi prochain avec plein de nouveautés et de belles choses qui vous attendent. Je remercie mon ami et collègue Faisal Hlaili pour sa collaboration technique. Et je vous retrouve dans quelques heures pour le dernier Morning Zen de la saison également. À partir de 7h. Entre-temps, passez une belle soirée à l'écoute de RTCI, le programme allemand après le journal parlé, le programme en langue espagnole à 20h et la shakshuka de Kerim Ben Amor à partir de 21h. Très bonne soirée, à demain et surtout, prenez soin de vous.

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2: Sur les ondes de Radio Tunis, chaîne inter, le journal présenté ce soir par Mohamed Ali Cheib. Au sommaire de cette édition, l'automne a pris ses quartiers. Des pluies abondantes ont été enregistrées cet après-midi dans plusieurs régions. La soirée s'annonce également pluvieuse et le gouverneur de Tunis met en place des équipes de permanence 24 heures sur 24 et décide le maintien en état de réunion permanente de la Commission régionale de prévention et de lutte contre les catastrophes. Le corps des enseignants a été renforcé par de nouveaux recrutements. Le ministère de l'Éducation assure que les nouvelles recrues prendront leurs fonctions le lundi 14 septembre. Le ministère du Commerce lance une campagne nationale de contrôle des circuits de distribution et des fournitures scolaires. Objectif, lutter contre la distribution de produits non conformes ou issus des circuits parallèles. Et dans le monde, les Houthis du Yémen prennent le contrôle de la ville stratégique de Maha sur la mer Rouge et progressent vers le détroit de Bab el-Mandeb. Madame, Monsieur, bonsoir. Les mannes célestes se sont ouvertes cet après-midi sur plusieurs régions du nord et du centre du pays. Le Grand Tunis et plusieurs gouvernorats voisins ont été arrosés par de fortes pluies accompagnées de vents violents. Ainsi, 46 mm ont été enregistrés à Saïda Manoubia, 40 mm à El Mouj, 35 à Makta dans le gouvernorat de Siliana et 30 mm à El Kaïb. Ces précipitations et ces vents soutenus viennent ainsi rompre une longue période de sécheresse et de canicule qui ont particulièrement éprouvé les citoyens. Ce soir, la situation reste encore favorable à l'apparition de cellules orageuses accompagnées de pluies abondantes sur le nord-est et le centre. Le vent soufflera fort jusqu'à 80 km/h sous orage. L'intensité de ces perturbations météo baissera à partir de 21h, mais pas pour longtemps. De nouvelles perturbations accompagnées de pluies orageuses sont attendues demain après-midi. Il faut dire que l'Institut national de la météo a placé aujourd'hui les gouvernorats du Grand Tunis, de Zaghouan et de Béja en vigilance orange, un niveau d'alerte élevé qui appelle à une vigilance accrue. Selon les prévisions, des cumuls de pluies importants, compris entre 40 et 60 mm, pourraient être enregistrés dans les gouvernorats du Kef, de Jandouba, Siliana et du Grand Tunis. Les précipitations devraient ensuite concerner les gouvernorats de Nabeul et de Sousse, tandis que les cumuls pourraient atteindre jusqu'à 80 mm à Béja et à Zaghouan. Dans le gouvernorat du Kef, les précipitations ont été intenses cet après-midi. Notre correspondant sur place, Jamel Tribi, fait état d'orages successifs et d'une baisse sensible des températures. Écoutons son compte-rendu.
3: Les premières ondées automnales ont éclaté cet après-midi dans la région du Nord-Ouest où des vagues d'orages accompagnées d'averses parfois intenses ont été enregistrées au grand bonheur des agriculteurs qui exultent pour que cette manne céleste arrose les terres asséchées. Cet après-midi, les orages ont éclaté un peu partout dans les quatre gouvernorats de la région où la pluie est tombée sous forme de rincées localisées et successives et accompagnée de bourrasques de vent sans chute de grêle cependant. Le tonnerre a en effet ravivé l'espoir chez les agriculteurs qui y voient un signe annonciateur d'une saison automnale féconde en eau et dispensatrice de bienfaits pour les terres. Cela dit, la vigilance est de mise dans toutes les régions où l'on s'attend à un cumul pluviométrique conséquent mais qui serait bénéfique pour les oliveraies et le maraîchage de saison, mais aussi pour les travaux de labour des terres en prévision de la saison des grandes cultures. Toutefois, la protection civile et les services de l'équipement surveillent la situation de très près, d'autant plus que les premiers orages ont été virulents sans provoquer de dégâts ni de perturbations au niveau de la circulation automobile ou encore des pertes dans le bétail ou des cultures de saison.
2: Et suite au bulletin et avis d'alerte de l'Institut national de la météorologie, notamment la carte de vigilance, le gouverneur de Tunis, président de la Commission régionale de prévention et de lutte contre les catastrophes et d'organisation des secours, a recommandé aux citoyens de faire preuve de la plus grande prudence. Il a décidé la mise en place d'équipes de permanence 24 heures sur 24, ainsi que le maintien de la Commission régionale et des commissions locales en état de réunion permanente. De son côté, la protection civile a appelé les citoyens à faire preuve de vigilance durant les épisodes pluvieux, rappelant que les précipitations, malgré leur importance, peuvent devenir une source de danger si les précautions nécessaires ne sont pas prises pour prévenir les accidents et les dégâts. La protection civile a également publié une série de recommandations préventives destinées à protéger les personnes et les biens, en particulier lors des épisodes d'instabilité météorologique et des fortes pluies. Elle a recommandé de vérifier la sécurité du domicile, de ne pas tenter de traverser les routes inondées, de suivre les bulletins météo et les alertes, de s'éloigner des OED et des zones de ruissellement, de débrancher les appareils électriques non indispensables et la vérification de l'isolation des branchements et des câbles électriques afin qu'ils ne soient pas en contact avec l'eau. Ces pluies sont venues arroser nos contrées après plusieurs semaines de canicule persistante et une longue période de sécheresse. Elles sont aussi porteuses d'espoir pour le monde agricole. Selon Kaïm Dewed, agronome et membre du Synagri, ces précipitations arrivent à un moment important pour préparer les sols et soutenir les cultures ainsi que l'arboriculture à l'approche de la nouvelle saison agricole. Kaïm Dewed répond aux questions de Zainab Fès.
1: Les pluies ne peuvent être que des pluies bénéfiques, des pluies tardives. C'est vrai qu'en août, nous n'en avons pas eu comme des années normalement météorologiquement normales. Donc on a vraiment besoin de pluies en tant qu'agriculture pour commencer les labours, préparer la prochaine saison céréalière. Et pour cela, pour avoir des sols qui sont labourables, eh bien, il faut une pluie. Ça, c'est une première chose. Pour l'arboriculture, les oliviers, c'est extrêmement important. Pour tout ce qui est arbres fruitiers également. Et également pour les nappes et pour les barrages, parce que c'est vrai qu'il a plu l'année dernière, mais nous avons eu un été particulièrement chaud, avec des taux d'évaporation de l'eau des lacs et des barrages qui est importante, et l'évaporation de l'eau des sols. Donc les pluies ne seront que bénéfiques et extrêmement attendues.
2: La nouvelle rentrée scolaire en chantier, le ministre de l'Éducation, Noadine Nouhi, a révélé que son département avait procédé à de nombreux recrutements dans presque toutes les catégories, notamment parmi les enseignants. Les résultats définitifs ont été publiés hier par le ministère de l'Éducation et les personnes recrutées seront affectées à leurs établissements afin de commencer leurs fonctions le lundi 14 septembre. Le ministre s'exprimait lors d'une visite au nouveau lycée secondaire d'Obi Bouygba. Le ministre a indiqué que le nouvel établissement fait partie des 23 nouveaux établissements scolaires qui entreront effectivement en fonction durant la nouvelle rentrée scolaire. Et à quelques jours de la rentrée, le Centre national pédagogique fait le point sur la disponibilité des manuels. Alors que l'approvisionnement atteint 100% dans les collèges, les derniers ouvrages du primaire manquant seront tous livrés d'ici demain vendredi. Du côté des services en ligne, la vente à distance a pu être rétablie dans les gouvernorats de l'Ariana, Benaous et Sfax. En revanche, le service reste temporairement interrompu au Bardo et à Gabès en raison d'une panne technique. Le ministère du Commerce a lancé aujourd'hui une campagne nationale de contrôle des circuits de distribution des fournitures scolaires. Cette initiative a été lancée à quelques jours de la rentrée scolaire. Elle vise à protéger la santé et la sécurité des élèves, de vérifier la qualité et la conformité des articles proposés sur le marché, d'assurer le respect des réglementations par les opérateurs économiques et de lutter contre la distribution de produits non conformes ou issus des circuits parallèles. Les opérations de contrôle porteront spécifiquement sur l'origine des produits et les mentions obligatoires d'étiquetage et cibleront les produits pouvant présenter un danger pour les enfants. Le ministère assure que ces actions de contrôle se poursuivront pendant toute la période de la rentrée scolaire. Une croisière transportant 5500 touristes a accosté aujourd'hui au port de la Goulette, offrant aux passagers la possibilité de participer à des excursions vers plusieurs sites touristiques, culturels et archéologiques de Tunis et ses environs, notamment Sidi Bou Saïd. Selon le ministère du Tourisme, 72 escales de navires de croisière ont été enregistrées en Tunisie depuis le début de l'année, tandis que le nombre de croisiéristes devrait atteindre quelque 350 000 vers la fin de cette année, contre un objectif d'1 million de passagers à l'horizon 2028. Actualité dans le monde, le génocide à huis clos se poursuit dans la bande de Gaza. Une famille de 4 personnes, dont 2 enfants, a été tuée par une frappe israélienne à Beit Lahia, dans le nord de la bande de Gaza. L'hôpital Al-Shifa a affirmé que la famille entière a été décimée. Les victimes sont un homme, sa femme et ses 2 filles âgées de 8 et 12 ans. Sur le plan politique, un haut responsable palestinien a affirmé aujourd'hui que les élections législatives dans les territoires palestiniens, les premières en 2 décennies, ne pourraient finalement pas se tenir comme prévu le 28 novembre. Jebel Ajoub, secrétaire général du comité central du Fatah, a déclaré que les Palestiniens iront vers des élections après un dialogue national palestinien global permettant de parvenir à un consensus sur les modalités de la tenue du scrutin. Les Houthis du Yémen progressent vers le détroit de Bab el-Mandeb. Ils ont pris aujourd'hui le contrôle de la ville stratégique de Maha sur la mer Rouge, à proximité immédiate du détroit de Bab el-Mandeb. Pour les repousser, l'Arabie Saoudite, alliée du gouvernement yéménite, a mené des dizaines de frappes au cours des dernières 24 heures à l'aide d'avions de combat. Ce basculement survient après le redéploiement des forces gouvernementales yéménites vers la région de Dhubeb. Un exode massif des populations locales est actuellement signalé vers Aden. Bab el-Mandeb, ce passage reliant l'Asie à l'Europe via la mer Rouge et le canal de Suez, a gagné en importance depuis le début de la guerre au Moyen-Orient avec le verrouillage par l'Iran du détroit d'Hormuz de l'autre côté de la péninsule. Et l'extension du conflit vers la mer Rouge a fait flamber aujourd'hui les cours du pétrole. Le prix du baril de Brent de la mer du Nord a pris 3,58% pour ses changé à $104.83. Sport, la Confédération africaine de handball et la Fédération tunisienne de handball ont signé aujourd'hui le protocole d'accord relatif à l'organisation de la 27e Coupe d'Afrique des Nations Senior Dames. La compétition se tiendra du 2 au 12 septembre 2026 en Tunisie. À travers cet accord, les deux parties officialisent le cadre de collaboration pour l'organisation de la compétition continentale féminine qui réunira donc les meilleures sélections africaine. Je vous rappelle que la compétition se tiendra du 2 au 12 décembre prochain en Tunisie. Voilà, c'est la fin de ce journal, mais avant de vous quitter, un rappel de ses principaux titres. L'automne a pris ses quartiers. Des pluies abondantes ont été enregistrées cet après-midi dans plusieurs régions. La soirée s'annonce également pluvieuse et le gouverneur de Tunis met en place des équipes de permanence 24 heures sur 24 et décide de le maintien en état de réunion permanente de la Commission régionale de prévention et de lutte contre les catastrophes. Le corps des enseignants a été renforcé par de nouveaux recrutements. Le ministère de l'Éducation assure que les nouvelles recrues prendront leurs fonctions le lundi 14 septembre. Le ministère du Commerce lance une campagne nationale de contrôle des circuits de distribution des fournitures scolaires. Objectif, lutter contre la distribution de produits non conformes ou issus des circuits parallèles. Et dans le monde, les Houthis du Yémen prennent le contrôle de la ville stratégique de Maha sur la mer Rouge et progressent vers le détroit de Bab el-Mandeb. Voilà, c'est la fin de ce journal. Merci d'avoir été des nôtres. Je vous retrouve à 20h pour un nouveau round-up de l'actualité. Restez à l'écoute.
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2: Il est 20h sur les ondes de Radio Tunis, Chaîne Inter, un flash de l'actualité. Bonsoir, des cellules orageuses accompagnées de pluies abondantes sont attendues ce soir avec des chutes de grêle dans certains endroits au nord et localement au centre. Le ciel sera partiellement nuageux sur le reste des régions. Les températures seront comprises cette nuit entre 22 et 27 degrés au nord et entre 28 et 32 ailleurs lors de l'apparition des cellules orageuses. Le vent soufflera d'une vitesse qui dépassera temporairement les 80 km/h. Et l'intensité de ces perturbations météorologiques baissera à partir de 21h, mais pas pour longtemps. De nouvelles perturbations accompagnées de pluies orageuses sont attendues demain après-midi. Suite au bulletin et avis d'alerte de l'Institut national de la météorologie, notamment la carte de vigilance, le gouverneur de Tunis, président de la commission régionale de prévention et de lutte contre les catastrophes et d'organisation des secours, a décidé la mise en place d'équipes de permanence 24 heures sur 24, ainsi que du maintien de la commission régionale et des commissions locales en état de réunion permanente. Et la protection civile a appelé les citoyens à faire preuve de vigilance durant les épisodes pluvieux. Elle a également publié une série de recommandations préventives destinées à protéger les personnes et les biens, en particulier lors des épisodes de fortes pluies. Elle a recommandé de vérifier la sécurité du domicile, de ne pas tenter de traverser les routes inondées, de s'éloigner des oued et des ondes de ruissellement et de débrancher les appareils électriques non indispensables. Le Centre national pédagogique a indiqué que le taux d'impression des manuels scolaires a dépassé 97%, tandis que le taux de distribution aux bureaux régionaux a dépassé les 82%. Le taux de vente des manuels scolaires, lui, avoisine les 75%. La direction du centre précise que les opérations de réception et de distribution avancent de manière régulière. Le ministère des Affaires sociales a annoncé la publication des résultats définitifs du concours externe de recrutement de personnes en situation de handicap dans le secteur public. Le département appelle les candidats ayant passé les épreuves médicales et techniques du concours à consulter les résultats définitifs sur son site officiel. Dans le monde, les Houthis du Yémen progressent vers le détroit de Bab el-Mandeb. Ils ont pris aujourd'hui le contrôle de la ville stratégique de Maha sur la mer Rouge, à proximité immédiate du détroit de Bab el-Mandeb. Ce basculement survient après le redéploiement des forces gouvernementales vers la région de Zoubeb. Un haut responsable palestinien a affirmé aujourd'hui que les élections législatives dans les territoires palestiniens, les premières en deux décennies, ne pourraient finalement pas se tenir comme prévu le 28 novembre. Jebail Ajoub, secrétaire général du comité central du Fatah, a déclaré que les Palestiniens iront vers des élections après un dialogue national palestinien global permettant de parvenir à un consensus sur les modalités de la tenue du scrutin. L'Autorité européenne de sécurité des aliments a estimé aujourd'hui que l'utilisation du sel d'aspartame, acésulfam, en tant qu'additif alimentaire, ne présentait pas de risque pour la santé. Cet édulcorant est autorisé dans de nombreux aliments et boissons sans sucre ou à teneur énergétique réduite, comme les soldats et les yaourts. Le groupe d'experts de cette agence européenne n'a identifié aucune préoccupation en matière de sécurité concernant les utilisations et les niveaux d'utilisation actuellement déclaré de l'aspartame. Ces conclusions sont vivement contestées par plusieurs ONG. Voilà, c'est la fin de ce flash. 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
3: Bonsoir et bienvenue dans Shakshuka. Faisal Halili et moi-même vous souhaitons la bienvenue. Nous sommes le 10 septembre 2026, exactement 35 ans plus tôt, jour pour jour, aux États-Unis. Nirvana a publié Smells Like Teen Spirit, un disque qui allait changer la musique populaire. Nous y reviendrons plus tard dans la soirée. Ce soir, nous remontons le temps du blues électrique des années 40 jusqu'à la pop numérique des années 2010. 16 moments où une chanson a cassé une règle. Nous commençons dans les années 40, quand la guitare électrique quitte sa place d'accompagnement discret pour devenir une voix soliste de premier plan dans le blues. En 1951, un jeune B.B. King enregistre 3 O'Clock Blues pour le label RPM. Le titre entre au classement à la fin de 1951, puis atteint la première place des classements R&B au début de 1952. C'est le premier grand succès de B.B. King qui ouvre pour lui une carrière de plus d'un demi-siècle. B.B. King racontait sa dette envers un guitariste qui l'avait précédé sur ce chemin électrique. Dans le texte de son intronisation au Rock'n'Roll Hall of Fame, il expliquait que, je cite, « T-Bone Walker avait été le premier guitariste électrique qu'il avait entendu sur disque et qu'en découvrant Stormy Monday, il avait compris qu'il lui fallait lui aussi une guitare électrique. » Ce disque, Call It Stormy Monday, T-Bone Walker l'enregistre en 1947. Il y joue en soliste avec un phrasé influencé par le jazz à une époque où le blues se contentait généralement d'un accompagnement discret derrière la voix. 2 enregistrements, 4 années d'écart, une même transformation en marche.

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2: Ah ouais, on a démarré très loin, hein. On a commencé avec T-Bone Walker avec Call It Stormy Monday, qu'on devrait rebaptiser aujourd'hui Call Me Stormy Thursday. Et puis à l'instant même, c'était B.B. King avec 3 O'Clock Blues, 1947-1951, la date des chansons. Là, on va en 1954, qu'est-ce qui se passe? Eh bien, Bill Haley and His Comets enregistrent Round Round the Clock. À sa sortie, le disque fonctionne modestement. Tout change l'année suivante lorsqu'il est utilisé dans le générique du film Blackbird Jungle. Le 9 juillet 1955, il atteint la première place du Billboard où il reste 8 semaines consécutives. En 2018, le Library of Congress le sélectionne pour le National Recording Registry. Le rock'n'roll n'est plus seulement une musique qui circule dans certains clubs ou sur certains marchés régionaux, il devient en quelques mois un phénomène véritablement national. Cette percée ouvre aussi des frontières que l'industrie musicale américaine séparait encore très nettement entre marché pop, marché country et marché rhythm and blues. En 1955, Chuck Berry sort Maybelline. Le titre devient numéro 1 du classement R&B et atteint la 5e place du classement pop. Un morceau porté par la guitare d'un artiste noir traverse aussi directement la frontière entre le marché rhythm and blues et le grand public. Quelques mois plus tard, Carl Perkins pousse encore plus loin ce décloisonnement avec Blue Sweet Shoes. En mars 1956, le disque entre simultanément dans le top 5 des 3 classements nationaux différents, pop country, pop, country et rhythm and blues, numéro 2 pop, numéro 2 country, numéro 3 R&B. 3 disques, 3 preuves que quelque chose vient de changer en l'espace de 2 ans à peine.
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2: Et vive le rock'n'roll. Alors écoutez bien à ce qui va suivre. Au début des années 50, Berry Gordy travaille sur une chaîne de montage Lincoln Mercury à Detroit. Des années plus tard, dans son autobiographie To Be Loved, Gordy expliquera que, je cite, « son rêve d'une fabrique à tubes avait été façonné par les principes appris sur cette chaîne. Chacun intervient à une étape précise avant que le produit ne passe par un contrôle qualité rigoureux. À Motown, les chansons circulent ainsi entre auteurs, compositeurs, producteurs, musiciens de studio et interprètes. Chaque semaine, lors de réunions internes, les nouveaux enregistrements sont mis en concurrence et évalués avant d'être autorisés à sortir. Gordy pose alors une question simple à son équipe. Ce disque est-il assez fort pour que quelqu'un l'achète avec son tout dernier dollar disponible ? En décembre 1961, la machine obtient sa première validation nationale. Please, Mr. Postman des Marblettes, un groupe repéré lors d'un concours scolaire et dont la chanson d'origine avait été retravaillée par plusieurs auteurs maison, devient le premier numéro 1 pop de l'histoire de Motown. Deux ans plus tard, Holland, Dozier et Holland deviennent l'une des équipes qui donne au label sa signature sonore. Heatwave de Martin Vandellas atteint la première place R&B et la quatrième place pop en 1963, premier grand succès de ce trio de producteurs devenu emblématique. Puis la chaîne prend une dimension véritablement internationale. En 1966, Reach Out, I'll Be There des Four Tops, enregistré à Hitsville avec les musiciens maison, devient numéro 1 aux États-Unis en octobre, puis numéro 1 au Royaume-Uni. En 5 ans, Motown a transformé une question toute simple posée par Berry Gordy en salle d'écoute. Ce disque est-il assez fort pour qu'on l'achète avec son dernier dollar ? En un système qui est capable de dominer les classements des deux côtés de l'Atlantique.

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2: Après la Tamla Motown, on passe au funk. En 1965, James Brown enregistre à Papa's Got a Brand New Bag. Le morceau atteint la première place R&B pendant 8 semaines et la 8e place pop. L'année suivante, à la cérémonie de 1966, il donne à James Brown son tout premier Grammy dans la catégorie meilleur enregistrement Rhythm and Blues. Mais son importance dépasse les classements. Dans cette musique, les instruments ne servent plus seulement à soutenir une mélodie. Guitare, basse, batterie et cuivre participent tous ensemble à la construction du rythme. Le groove devient le véritable centre de gravité du morceau. Ce n'est pas une raison suffisante pour dire que James Brown invente seul le funk. En revanche, Papa's Got a Brand New Bag fait clairement partie des enregistrements qui donnent au funk moderne une forme identifiable pour la première fois. 4 ans plus tard, Sly and the Family Stone pousse ce langage encore ailleurs avec Thank You Valentine, Be Myself Again. Le single sort en 1969, en décembre 69, et atteint simultanément la première place des classements pop et R&B en février 1970. La basse de Larry Graham devient ici un instrument percussif de tout premier plan, presque une batterie à elle seule. Graham sera largement crédité dans les années suivantes pour avoir popularisé cette manière si particulière de frapper et de tirer les cordes de la basse électrique. Entre James Brown et Sly Stone, le funk cesse d'être seulement une nouvelle manière de jouer la soul. Il développe son propre vocabulaire.

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3: Sly and the Family Stone avec le titre Thank You qui date de 1969. Vous êtes toujours dans Shakshuka ce soir. Nous suivons 16 moments où une chanson a changé les règles. Après le blues, le rock'n'roll, Motown et le funk, nous arrivons en 1965. Au début de cette année, les Byrds transforment une chanson de Bob Dylan, Mr. Tambourine Man, en single électrique. Mike Gwynn joue sa Rickenbacker 12 cordes, tandis que des musiciens de studio assurent l'accompagnement rythmique. Roger McGuinn résumera lui-même la formule en trois mots dans le texte de leur intronisation au Rock'n'Roll Hall of Fame. Je cite « Dylan rencontre les Beatles ». Le morceau devient numéro 1 aux États-Unis et au Royaume-Uni dès l'été 1965. Puis Dylan lui-même franchit publiquement la même frontière. Like a Rolling Stone sort le 20 juillet 1965. 5 jours plus tard, seulement le 25 juillet, Dylan monte sur la scène du Newport Folk Festival avec un groupe entièrement amplifié et joue notamment ce morceau aux côtés de Maggie's Farm. La légende raconte parfois un public unanimement furieux contre la guitare électrique, la réalité documentée par le Smithsonian est plus nuancée. Certains protestent contre ce virage musical, d'autres contre la mauvaise qualité du son ou la brièveté du set, tandis qu'une partie du public applaudit sans réserve. Et la même année, une troisième expérience montre presque physiquement ce que l'électricité peut changer à un enregistrement. The Sound of Silence de Simon & Garfunkel existe d'abord sous une forme entièrement acoustique sur un album qui passe totalement inaperçu. Le producteur Tom Wilson ajoute ensuite, sans même consulter le duo, guitare électrique, basse et batterie à cet enregistrement original. Cette nouvelle version atteint la première place américaine et relance immédiatement la carrière de Simon & Garfunkel. Trois façons différentes de répondre à la même question, que devient une chanson quand on branche une guitare électrique dessus ? Un langage de groupe chez les Byrds, un moment de rupture publique chez Dylan, une expérience presque scientifique chez Simon & Garfunkel.

thématique dans un morceau beaucoup plus court et beaucoup plus resserré. Paranoid sort en septembre 1970 et atteint la 4e place britannique. Le riff devient ici la structure centrale du morceau. Le son est lourd, répétitif, direct, et surtout, il ne dépend plus du langage blues de la même manière que beaucoup de groupes de hard rock de l'époque. Le texte lui-même, loin de tout occultisme, parle de détresse psychologique et d'isolement. Mais une autre branche du genre se dessine presque simultanément ailleurs en Angleterre. En 1970, Deep Purple publie l'album In Rock. Le Rock and Roll Hall of Fame décrit le groupe comme l'un de ceux qui ont ouvert la voie aux formations metal par le style joué à une vitesse vertigineuse et le cri suraigu d'Ian Gillan, devenu depuis l'une des caractéristiques vocales du genre. Speed King en est une démonstration parfaite. À la lourdeur du riff viennent s'ajouter la vitesse, la virtuosité instrumentale et un chant poussé jusque dans ses limites les plus aiguës. Le heavy metal naissant n'a donc déjà pas un seul visage en cette année 70. Black Sabbath construit un langage de masse et de tension. Deep Purple y ajoute une vitesse et une virtuosité qui deviendront absolument essentielles pour des générations entières de groupes.

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2: Ah, je vous le dis tout de suite, Deep Purple, c'est le groupe qui m'a fait aimer le hard rock et par la suite le métal. Speed King, c'était les Deep Purple il y a un peu plus de 22h. Vous écoutez toujours Shakshuka. Depuis 21h, nous suivons les chansons qui ont changé les règles. Nouvelle rupture maintenant, le moment précis où l'électronique quitte le laboratoire expérimental pour entrer véritablement dans les classements pop internationaux. En 1974, Kraftwerk publie Autobahn, une pièce originale de plus de 20 minutes construite autour du bruit et du rythme de l'autoroute allemande. Une version single, beaucoup plus courte, devient un hit international en 1975. Elle atteint la 25e place du Billboard Hot 100 et la 11e place britannique. Le succès d'Autobahn donne à la musique électronique de Kraftwerk une implantation spectaculaire dans le courant pop international. 2 ans plus tard, Jean-Michel Jarre montre qu'un chanteur n'est même plus nécessaire pour atteindre ce même sommet. Oxygen Part 4 est extrêmement, entièrement instrumental. En septembre 1977, il atteint la 4e place britannique. La même semaine, exactement, un autre instrumental électronique français, Magic Fly de Space, occupe la 2e place. 2 morceaux électroniques instrumentaux se retrouvent donc simultanément dans le top 5 britannique, sans aucune voix, sans aucun texte. Puis, en 1979, Robin Scott pousse la logique encore plus loin sous le nom de scène de M. Pop Music ne cherche même plus à faire entrer l'électronique dans la pop existante, il fabrique directement de la pop entièrement avec ce nouveau langage. Le titre devient numéro 2 au Royaume-Uni, puis numéro 1 aux États-Unis le 3 novembre 1979. En 4 ans à peine, l'électronique a cessé d'être une curiosité de laboratoire pour devenir très officiellement le son numéro 1 de l'Amérique.

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3: Chapitre 8 de l'émission compte un single de 6 minutes, casse le format radio. Une règle de la pop paraît longtemps presque naturelle et immuable. Un single doit être court, 3 minutes, parfois 4, tout au plus. Suffisamment compact pour entrer facilement dans une programmation radio. En 1975, 10cc commence à faire vaciller sérieusement cette règle avec I'm Not In Love. La version complète dépasse 6 minutes. Une version raccourcie autour de 4 minutes est bien préparée pour satisfaire les radios, mais le succès grandissant du morceau conduit finalement plusieurs stations à diffuser directement l'enregistrement long dans son intégralité. En juin 1975, I'm Not In Love devient numéro 1 en Royaume-Uni pendant 2 semaines consécutives. Quelques mois plus tard arrive un disque encore plus difficile à faire entrer dans une case radiophonique. Bohemian Rhapsody de Queen sort le 31 octobre 1975. Presque 6 minutes de musique, aucun refrain conventionnel, une ballade, un passage choral quasi opératique, une section hard rock, puis une longue coda finale. Sur le papier, ce n'est pas la recette habituelle d'un 45 tours pensé pour la radio. Pourtant, le morceau reste 9 semaines consécutives numéro 1 au Royaume-Uni. En 2022, la Library of Congress l'inscrit au National Recording Registry pour son importance culturelle et historique durable. Le véritable changement n'est donc pas seulement que 2 chansons anormalement longues aient fonctionné commercialement, c'est que le public, à 2 reprises la même année, a obligé l'industrie à accepter qu'un single puisse refuser le format qui lui était imposé depuis toujours.

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2: Et on attaque le 9e chapitre quand le punk affronte les circuits officiels. En 1977, le punk britannique ne se contente pas de bouleverser le son du rock, il bouleverse aussi, et peut-être surtout, la manière dont les disques parviennent jusqu'au public. Les Buzzcocks donnent un premier exemple particulièrement spectaculaire avec leur EP Spiral Scratch. Le groupe crée lui-même son propre label, New Hormones, finance intégralement l'enregistrement et fait presser initialement seulement 1000 exemplaires. L'EP finira pourtant par se vendre à environ 16 000 exemplaires, notamment par vente par correspondance et via des magasins indépendants comme Virgin. Boredom montre donc qu'un groupe peut désormais contourner entièrement l'industrie traditionnelle du disque. Quelques mois plus tard, les Sex Pistols affrontent directement, frontalement, le système officiel de diffusion. God Save the Queen sort le 27 mai 1977 à l'approche des célébrations du jubilé. La BBC refuse de le programmer. Pendant la semaine du jubilé, il atteint pourtant la deuxième place du classement officiel britannique et même la première place du classement concurrent du magazine Enemy. Des accusations de manipulation du classement officiel en circulaient à l'époque, mais rien ne permet de les démontrer. Une interdiction sur le principal diffuseur du pays n'empêche désormais plus un disque de devenir un énorme succès commercial. Puis, en 1978, l'histoire s'inverse presque complètement avec les Undertones. Teenage Kicks apparaît d'abord sur le tout petit label indépendant nord-irlandais Good Vibrations. Le 25 septembre, l'animateur John Peel le diffuse deux fois de suite sur les ondes de la BBC. Cette exposition inattendue attire l'attention du label américain Sear et le morceau entre finalement dans le classement national à l'automne. Contourner le système, être bloqué par lui, puis être récupéré par lui, en deux ans à peine, le punk britannique aura connu l'étroit.

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2: Et je suis accompagné ce soir à la réalisation par Faisal Lili. Vous écoutez Shakshuka et depuis 21h, nous suivons les morceaux qui ont changé les règles de l'industrie musicale. Nous sommes maintenant en 1977, au moment précis où la disco commence à remplacer une partie de son orchestre traditionnel par des machines électroniques. Donna Summer, Giorgio Moroder et Pete Bellotte enregistrent I Feel Love. Presque tous les sons instrumentaux du morceau sont produits électroniquement avec une basse séquencée au Moog qui donne à l'ensemble cette pulsation mécanique devenue immédiatement reconnaissable. Le titre devient numéro 1 au Royaume-Uni pendant 4 semaines. David Bowie racontera plus tard que Brian Eno lui avait fait écouter ce disque en lui annonçant, je cite, qu'il allait changer le son de la musique de club pour les 15 années suivantes. La prédiction, avec le recul, était plutôt bonne. En 1978, Patrick Cowley apporte à son tour synthétiseur et séquenceur à You Make Me Feel My Thrill de Sylvester. Le titre atteint la 8e place britannique et contribue à déplacer encore davantage la disco vers une esthétique électronique typiquement club, née cette fois du côté de San Francisco. Puis vient Funky Town de Lip Sync. En 1980, ce morceau entièrement dominé par les synthétiseurs atteint la première place du Billboard Hot 100 pendant 4 semaines consécutives et la 2e place au Royaume-Uni. En 3 ans à peine, la machine électronique est donc passée du statut d'innovation spectaculaire à celui d'un outil capable de fabriquer l'un des plus grands tubes pop du moment.

Là, dans le grand classement pop américain. Tout change avec Rapper's Delight du Sugar Hill Gang. Début janvier 1980, le morceau entre dans le top 40 du Billboard Hot 100 à la 37e place exactement. Le 12 janvier suivant, il atteint son meilleur classement, numéro 36. Ce n'est pas un numéro 1, ce n'est même pas un top 10, mais c'est une frontière historique. Pour la toute première fois, un disque de rap entre officiellement dans le top 40 pop américain. Cette même année, Curtis Blow, premier rappeur jamais signé par une major, obtient avec The Breaks le tout premier single de rap certifié d'or par la RIAA. Même si nous ne diffusons pas ce titre précis ce soir, cette étape montre bien que l'industrie du disque commence déjà à considérer le rap comme autre chose qu'une simple nouveauté passagère. Puis, en 1981, Blondie sort Rapture. Attention à la formulation exacte. Ce n'est pas le premier morceau de rap numéro 1. Blondie reste avant tout un groupe new wave et pop, mais Rapture devient bien le premier numéro 1 américain à comporter une véritable performance rappée assumée comme telle par Debbie Harry. 15 mois seulement après le top 40 historique de Sugar Hill Gang, le rap se retrouve donc déjà tout au haut du classement pop.

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2: On change de chapitre, on va directement sur le chapitre 12, quand Kraftwerk rencontre le hip-hop et fait naître l'électro. Il est un peu plus de 23h, Chakchouka poursuit son voyage à travers les chansons qui ont changé les règles, enfin c'est côté réalisation, Kerim Benarmour côté micro, en 1982. Africa Bambaataa, Arthur Baker et John Ruby prennent deux univers qui semblent, à première vue, totalement éloignés l'un de l'autre. Le hip-hop des rues du Bronx et l'électronique allemande de Kraftwerk. Pour Planet Rock, la mélodie de Trans Europe Express est rejouée au synthétiseur, tandis que le rythme de Numbers est reprogrammé sur un Roland TR-808. John Ruby joue les parties de synthétiseur, le disque reprend donc directement le langage de Kraftwerk sans prélever ses passages dans l'enregistrement original. Le résultat donne une forme particulièrement identifiable à ce qu'on appellera bientôt l'électro. Les voix du hip-hop restent bien présentes, mais le groupe funk traditionnel disparaît presque entièrement au profit des machines. Et ce langage voyage immédiatement, à peine un an plus tard. En 1983, Sivutron publie Clear à Detroit. Derrière ce groupe, on trouve notamment Juan Atkins. Le morceau reprend cette esthétique électronique froide et mécanique ouverte par Planet Rock et affiche une parenté évidente avec Kraftwerk. Nous restons prudents sur un point technique précis. Les sources disponibles ne s'accordent pas toutes sur la manière exacte dont certains éléments inspirés de Kraftwerk ont été produits sur Clear. Mais la filiation musicale, elle, ne fait absolument aucun doute. Une mélodie allemande recréée à New York sans prélever directement le son du disque original, puis réintégrée à Detroit, c'est ainsi qu'un langage circule, se transforme et contribue à la naissance d'un nouveau genre.

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2: 13e chapitre de notre Shakshuka, quand un break de batterie devient de la matière première de deux genres. 1969, les Winstons publient Amen Brother en face B de leur single Color Him Father. Au milieu du morceau, le batteur Gregory Coleman joue quelques secondes entièrement seul un court break de batterie. À l'époque, ce passage n'a strictement rien, alors là, rien d'un événement historique. Mais au milieu des années 80, le morceau réapparaît dans les compilations Ultimate Breaks and Beats destinées aux DJ et aux jeunes producteurs de hip-hop. Les sampleurs numériques permettent désormais de prendre ce fragment, de le boucler, de le ralentir, de l'accélérer et surtout de le découper. Lemon Break commence alors une véritable deuxième vie. En 2026, la Library of Congress inscrit Amen Brother au National Recording Registry et cite notamment Salt and Pepper, Niggas with Attitude et Aphex Twin parmi les très nombreux artistes qui ont utilisé ce break au fil des décennies. Le hip-hop devient l'un des premiers grands terrains d'expérimentation. En 1988, Mantronix pousse cette logique particulièrement loin avec King of the Beats. Le break n'est plus seulement posé en boucle sous le morceau, il est découpé, superposé, retraité. La batterie devient une véritable matière première que le producteur peut réassembler à sa guise. Puis cette technique traverse l'Atlantique et arrive en Grande-Bretagne. Au début des années 90, les producteurs britanniques accélèrent ces breaks et les découpent avec une précision de plus en plus spectaculaire. C'est l'un des éléments essentiels qui permettent à la jungle puis à la drum and bass de développer leur propre langage rythmique. En 1994, The Original Newtown de Shy FX et UK Apache utilise à son tour Lemon Break et entre directement à la 39e place du classement général britannique. Un break de batterie presque oublié en 1969 sur une face B alors peu remarquée devient 25 ans plus tard le moteur rythmique d'un titre entré dans le top 40 britannique. Alors attention, le premier titre qu'on va passer c'est The Winstons, l'original, Amen Brother, le titre qui... Alors ouvrez grand vos oreilles hein, pour repérer justement le fameux break.

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2: Allez, on passe maintenant au chapitre 14, quand l'alternative change d'échelle. Nous arrivons maintenant au morceau qui a donné sa date à toute cette émission en fait. Hein. Mais avant Nirvana, il faut remettre soigneusement les choses dans l'ordre chronologique exact. En février 1991, R.E.M. sort Losing My Religion. Le morceau atteint la 4e place du Billboard Hot 100, le meilleur classement américain de toute la carrière du groupe. L'alternative commence donc déjà 7 mois avant Nirvana à pénétrer très profondément le marché grand public américain. À Seattle aussi, quelque chose est déjà bien en train de se passer. Soundgarden avait été le tout premier groupe de cette scène grunge naissante à signer sur une major, ouvrant directement la voie, quelques années plus tard, à Nirvana comme à Pearl Jam. Pearl Jam sort justement Alive le 7 juillet 1991. Leur album Ten suit le 27 août. Deux semaines plus tard, le 10 septembre, comme aujourd'hui, Nirvana publie Smells Like Teen Spirits, exactement 35 ans avant ce soir, jour pour jour. Nevermind, l'album sort le 24 septembre. Il monte ensuite très progressivement jusqu'à atteindre la première place du Billboard 200 le 11 janvier 1992. Aux États-Unis, la RIAA le certifiera diamant pour plus de 10 millions d'exemplaires vendus. À l'échelle mondiale, les ventes dépasseront les 30 millions de copies. La véritable rupture n'est donc pas que Nirvana invente à lui seul le grunge, la scène existait déjà, bien avant eux, plusieurs groupes y travaillaient depuis des années. Ce qui change réellement avec Smells Like Teen Spirit et Nevermind, c'est l'échelle du phénomène. Un son est né dans la scène alternative de Seattle, devient soudain, en quelques mois, une musique de masse à l'échelle mondiale.

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3: Il est 23h38, dernière demi-heure de Shakshuka, toujours consacrée aux chansons qui ont changé les règles. En 1997, apparaît le logiciel Autotune. Son objectif de départ est volontairement discret, corriger légèrement une note imparfaite sans jamais que l'auditeur puisse entendre la moindre trace de cette correction. Puis arrive Cher. Believe sort le 19 octobre 1998. Ses producteurs utilisent volontairement des réglages extrêmes du logiciel. Au lieu de cacher soigneusement l'intervention du logiciel, comme le veut l'usage, ils rendent au contraire ces artefacts parfaitement audibles. La voix de Cher saute alors presque instantanément d'une note à l'autre, sans transition naturelle. Ce qui devait rester totalement invisible devient du jour au lendemain l'effet principal et immédiatement reconnaissable du disque. Believe devient numéro 1 au Royaume-Uni pendant 7 semaines consécutives. L'effet sera bientôt surnommé dans toute la presse musicale le Cher Effect. Mais la vraie rupture, la plus durable, apparaît un peu plus tard. En 2005, T-Pain sort I'm Sprung. Le morceau atteint la 8ème place du Billboard Hot 100, son tout premier top 10. Avec lui, Autotune ne sert plus simplement, ponctuellement, sur un refrain ou sur une seule chanson. Il devient une véritable identité vocale permanente. 3 ans plus tard, Kanye West pousse encore davantage ce même principe sur l'ensemble de son album 808 and Heartbreaks, 808. Sur Heartless, Autotune n'est plus utilisé pour masquer une quelconque émotion. Il sert au contraire précisément à la construire avec une voix volontairement distante et froidement électronique. Le morceau atteint la 2ème place du Billboard 100 au tout début de l'année 2009. En seulement 10 ans, une technologie inventée pour corriger discrètement une voix imparfaite est devenue un véritable instrument esthétique à part entière.

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2: Et voilà, maintenant on passe au dernier chapitre. Quand un numéro 1 n'a plus besoin d'exister sur un disque. Pendant des décennies, acheter une chanson voulait dire acheter un objet physique, un 45 tours, une cassette, plus tard un CD. Au début des années 2000, cette évidence commence pourtant à disparaître. En 2005, Holla Back Girl de Gwen Stefani devient le tout premier single numérique à dépasser le million de téléchargements payants aux États-Unis, un million d'achats numériques payants sans que les ventes

Cat Piece deviendra le tout premier morceau à franchir la barre des 6 millions de téléchargements payants aux États-Unis. Et c'est ici que notre voyage ce soir s'arrête. Nous sommes partis d'une guitare électrique dans le blues des années 40. Nous avons traversé le rock'n'roll, Motown, le funk, le folk électrifié, le heavy metal, l'électronique, le format radio, la punk, disco, rap, électro, and break, le grunge, l'autotune et enfin basculement progressif vers la consommation numérique. Et tout, ce soir, était parti d'une seule date, le 10 septembre 1991, jour où Nirvana publiait Smells Like Teen Spirit, 35 ans exactement aujourd'hui. Les règles musicales ne disparaissent jamais complètement, une chanson arrive, quelqu'un trouve une autre manière de faire les choses et la règle suivante commence déjà. Voilà donc, merci à Faisal Ali pour la réalisation, merci à vous pour l'écoute et c'est Crazy de Niers Barclay qui aura le tout dernier mot de cette Chakchoka.

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